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2: Bon, tous les parents du monde ont à peu près le même problème. Faut décoller les enfants de leur écran. C'est beaucoup mieux. Et rien de tel qu'une bonne partie de jeux de société en famille,
3: oui,
2: par exemple.
3: Oui. Alors, l'idée est pas mal au départ. Ça part d'une bonne intention. Le problème, c'est que quand les enfants sont trop petits, c'est pas si simple, en fait. Écoutez.
4: Mon premier sont les initiales de Burger King.
5: BK.
4: Mon second est le contraire de ON. Mon tout est un peu alsacien.
5: BK.
4: Tu es joué ? Mon premier fait du bruit et sent mauvais.
5: Papa.
6: Ah bah ça fait toujours plaisir. Hein.
3: Ah, écoute, oui. Tu vois, ça part d'une bonne idée, puis finalement ça te retombe dessus.
2: Ouais. Ouais.
7: On peut considérer que c'est gagné, peut-être. On sait pas, parce qu'on connaît pas cette personne.
3: C'est pas faux.
2: Enfin, il est très rapide le mot, mais avec les initiales et tout ça.
7: Oui.
2: Il est déjà bon, hein, son gosse. Hein.
7: Franchement.
2: Bacon, tout ça, faut le trouver. Hein.
7: Non, mais c'est clair.
3: C'est trop mignon. Toi, ça va être horrible de jouer avec toi à des jeux.
2: C'est horrible parce que je triche.
6: Ouais, oui.
2: Voilà. Je suis très mauvais joueur.
7: Si tu fais comme il ne peut en rester qu'un, c'est-à-dire que ta voix ou tes points comptent triple, quadruple,
2: non,
7: fois 100.
2: Mais tu sais que pour s'engueuler, il n'y a pas mieux qu'une partie de Monopoly.
3: Ah, mais c'est terrible. Moi,
2: ça
3: finit toujours très, très mal.
2: Ah, mais très mal.
3: Très mal.
2: Quand tu plies l'autre et qu'il tombe chez toi et qu'il commence à te devoir des centaines, et puis tu lui fais crédit, enfin tout ça, tu peux devenir vite humiliant.
3: Et puis c'est trop long le Monopoly. Il faut vraiment choisir des jeux hyper rapides.
2: Interminable. Et le Uno, tu t'engueules pas au Uno ?
7: Ah, bah oui.
2: Ah, bah Uno.
3: Ah. Avec les règles inventées les unes après les autres par les gens. Ah si, je peux mettre un plus 2 sur ton plus 4. Non, si. Et là, ça finit en embrouille.
2: J'aime bien ce jeu. Allez, France Gall, et débranche, ça tombe bien. Allez, restez avec nous sur AFM. On est ensemble jusqu'à 10h, c'est le meilleur des réveils. On vous embrasse, profitez bien de cette belle journée au soleil.
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2: Alors là, les copines et les copains, je vous demande toute votre attention. Hein. Là, non, c'est l'horoscope de Caro, là on plaisante plus. Allez, vas-y Caro.
3: L'horoscope de ce mardi 30 juin, si vous êtes bélier, l'ambiance est propice aux discussions sincères et le dialogue vous aidera à y voir plus clair. Les taureaux, une belle harmonie s'installe dans vos échanges. Si vous êtes gémeaux, vos efforts commencent à porter leurs fruits. Les cancers, une opportunité inattendue réveillera votre curiosité. Les lions, le moment est venu de faire avancer ce qui vous tient à cœur. Les vierges, aujourd'hui, les petits bonheurs compteront plus que jamais. Si vous êtes balance, vous gagnerez en assurance. Les scorpions, mettez les choses au clair. Vos relations n'en seront que meilleures. Si vous êtes sagittaire, patience récompensée. Une situation bloquée commence enfin à évoluer. Les capricornes, une solution pourrait apparaître là où vous ne l'attendiez pas. Opportunités et échanges positifs pour les verseaux aujourd'hui et les poissons. Votre organisation sans faille vous permettra d'avancer efficacement.
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3: Alors ce matin, Caro, entre deux déglutis...
4: déglutition, Toto.
0: Déglutition, bah, déglutition. Au moins...

0: et déglutition. Au moins, on emploie les beaux mots.
1: Entre deux déglutages.
2: Tu vas nous donner la recette de la vie éternelle. Enfin, à peu de choses près.
0: Oui, tous les aliments anti-âge qu'il faut consommer pour gagner quelques années de vie supplémentaire. Philippe, écoute, Philippe bien, écoute bien, réveille-toi. Ne fais pas une sieste à ce moment-là, ce serait ballot. Deux kiwis par jour.
2: Deux kiwis.
0: Oui, je vous donne comme, c'est un peu comme chez le médecin, d'accord? Médecin et turbine, c'est comme une petite...
2: C'est une ordonnance de légumes et de fruits.
0: Une prescription. Deux kiwis par jour, 2 à 3 portions de saumon par semaine. Bon, ça, okay. C'est très bon pour la santé. Le chocolat noir, vous avez le droit à 1-2 carrés par jour aussi.
2: Alors, c'est bizarre parce que le saumon, on nous dit sans arrêt, arrêtez d'en bouffer, c'est du saumon d'élevage.
0: Oui, il y a du mercure. Bah bon, il faut manger du saumon sauvage.
2: Oui, d'accord.
0: Voilà.
1: Que tu pêches toi-même.
0: Qui vient de Norvège. Myrtille, alors ça, c'est hyper bon, mais il faut quand même en manger une tasse par jour pour que ce soit efficace.
1: Une tasse par
2: c'est
1: jour,
2: beaucoup. Ah ouais, bon,
3: ce sera c'est beaucoup, hein, j'en ai marre.
0: Et après, les dents noires. Les tomates, 1 à 2 par jour, pareil. Ça, c'est pas mal. La patate douce et les avocats, 1 jour sur 2. Vous alternez un jour avocat, un jour patate douce. Le thé vert, buvez-en.
2: Elle a bu 8 litres par jour, donc là, tu dois être à l'abri.
0: Je suis immortelle, les gars. Je vais vivre jusqu'à 150 ans.
2: Mais avec les dents noires de myrtille.
0: Les œufs, donc les œufs, c'est hyper bon pour la santé. Ça, je vous le dis à chaque fois, 1 à 2 par jour, complètement toléré. Les noix, faut aller les chercher aussi. Bon, c'est un peu casse-pied. 5 à 7 par jour.
2: Non, mais oui, bien sûr, tu vas bien faire 7 noix par jour.
1: 127 aussi, bien sûr. Pas de problème.
2: C'est en plus,
3: à 8, pas les noix, par contre.
2: J'aime pas ça, les noix.
0: Et je continue. Ah, si, les noix fraîches, c'est quand même hyper bon. Mais après, faut enlever l'espèce de petite peau là, marron.
2: Non, mais merde, c'est
0: chiant. C'est un peu galère.
2: Non, les amandes, j'aime bien.
0: Alors, les amandes, ça, c'est très bien, Philippe. Les amandes, 10 par jour.
2: Merci, Caro.
0: Voilà, dans un petit sachet, tu pars avec. Tu les mises dans son sac, t'as que ça.
2: Non, tu peux les manger. D'un coup, au petit déjeuner.
0: Ou d'un coup, au petit déjeuner. 10 par jour à peu près.
1: Un shot d'amande.
2: Voilà. Mais pourquoi ce qui est bon pour nous, enfin pour la santé, c'est jamais un peu plus rock. Tu vois ce que je veux dire? On aurait aimé qu'une étude nous dise que ce qui est bon pour la santé, c'est de manger un bœuf bourguignon, du fromage, des bounty, des trucs bons.
0: Un peu de pizza. Un peu de pizza. 2-3 par jour.
2: Des beaux éclairs au café. Tu vois, des trucs un peu sympas.
1: Attends, la vraie vie, quoi.
2: Ouais, la vraie vie.
1: Qu'on se marre un peu.
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1: Alors, la natation, c'est un sport complet pour le corps, mais aussi pour l'esprit.
2: Exactement, c'est l'un des rares sports qui agit autant sur le cerveau que sur le corps, figurez-vous. Parce que, il ne faut pas non plus barboter, mais quand vraiment vous êtes en train de nager réellement, il y a une respiration régulière et des mouvements répétitifs, ce qui fait que le cerveau va entrer dans un état proche de la méditation, donc le stress diminue quasiment automatiquement, le cortisol baisse, la dopamine et la sérotonine, qui sont ces fameuses hormones du bien-être, augmentent, et l'immersion dans l'eau, sachez-le, apaise autant le corps que l'esprit. Autre effet très étonnant, c'est qu'en nageant, le cerveau va passer en mode, on va dire, par défaut, entre guillemets, c'est un état propice à la créativité. Et c'est souvent là, sous l'eau, en train de faire votre brasse
1: couler,
2: que vous avez les meilleures idées pour la rentrée, pour ce que vous allez faire de votre vie, ce que vous allez faire ce soir, etc. Vous avez des sortes d'effets un peu eureka et vous trouvez toutes les solutions à vos problèmes.
1: Pas rester trop longtemps sous l'eau non plus, parce que là, c'est pas bon pour le cerveau. Quand tu coules, c'est pas bon du tout.
2: Quand tu meurs, c'est pas ouf.
1: Évidemment, quand tu meurs, c'est pas ouf. Ça.
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3: 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Taylor Swift, The Fate of Ophelia.

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2: Moi j'aime bien ces pubs parce que c'est des vraies personnes. C'est
1: ah
2: pas
1: bah
2: des
1: ça
2: acteurs,
1: c'est moins compliqué. Ah
2: comédiens.
1: Non, ça c'est pas des acteurs, ça je te le confirme.
3: Oui. Ou alors sinon c'est qu'il y a un gros souci. Oui. Ou alors ils sont très forts. Ouais. Un acteur peut être très fort
2: ah,
3: pour jouer une mauvaise.
2: Pas bête comme
4: pas mal.
2: Allez, trois questions qui arrivent. Vous le savez, c'est la règle du jeu pour RFM paye vos courses. 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Et des questions sur Florent Pagny aujourd'hui, puisqu'en ce moment, vous le savez, on vous offre les toutes dernières places pour son concert du 19 juillet à l'Olympia. Ma
1: ça, c'est
2: Juju.
1: Cool.
2: Avec qui on joue ce matin?
5: On accueille Angélique qui habite à Saint-Quentin dans l'Aisne. Bonjour Angélique.
1: Bonjour Angélique.
6: Bonjour à tous.
1: Comment ça va ce matin? Parce que ça parle comme ça, Saint-Quentin.
6: Oh non, c'est pas vrai.
1: Il y en a un plat qui parle comme ça. Hein.
4: Toujours plus. C'est pas du tout exagéré.
6: Bon,
1: je te jure. Est-ce que c'est vrai? Non, mais sérieusement, Angélique, t'en connais qui parle comme ça?
6: Oui, c'est vrai.
1: Voilà. C'est à Saint-Quentin, mais j'adore ce coin-là. J'ai un très bon pote qui vit à Saint-Quentin. Tu vas bien, Angélique? T'es au boulot? T'es chez toi?
6: Alors, je vais presque au travail. Là, je suis sur la route. Et j'y serai dans une heure et demie à peu près.
4: Ah ouais, quand même.
2: Tu travailles loin de chez toi,
1: disons. Non, il y a des bouchons, non?
6: Non, j'ai pas de bouchon du tout, mais j'ai une double activité. Et là, je prends ma deuxième activité et je m'en vais sur Château-Thierry.
1: Alors, raconte-nous, c'est quoi tes deux activités, Angélique?
6: Alors, la première, je suis conseillère France Travail. Et la deuxième, génial. Je suis RP pour la CFTC.
2: Waouh, bah c'est dingue, écoute, bah vraiment. Ça fait des belles journées bien remplies. On espère vraiment que tu vas gagner 500 euros. Ça nous ferait très plaisir de t'offrir ce chèque.
1: Oui.
2: C'est des questions sur Florent Pagny.
1: On va t'aider,
2: on va même tricher. dans quel...
1: On n'a pas le droit de dire ça.
2: Mais à mon avis, tu vas y arriver sans nous. Dans quelle célèbre émission Florent Pagny a-t-il été coach? The Voice, Nouvelle Star ou Cauchemar en studio?
6: Alors, je dirais The Voice.
1: Mais bien, c'est gagné, 300 euros.
2: Qui a écrit pour lui la chanson Savoir aimer?
1: Ah, c'est facile.
2: Est-ce que c'était Vianney, Pascal Obispo ou Michel Polnareff?
6: Alors, je pense que c'est la B.
2: Bravo.
1: Pascal Obispo, exactement.
2: Dis donc, Angélique. Troisième question, Florent Pagny a-t-il chanté n'importe quoi, n'importe où ou n'importe comment? Pas facile, celle-là. Hein.
1: Mais si. C'est sa première chanson. Ouais. Ah, tu fais n'importe quoi.
4: Ah, bon, d'accord.
6: Alors, je pense que c'est n'importe quoi.
1: Eh ben, je pense que c'est gagné. Bravo!
4: Jean-Michel Trichman.
3: Après, ça lui est arrivé de chanter n'importe comment un jour où il avait un peu la voix cassée. Mais
2: Et encore.
3: Non.
1: Et n'importe où, puisqu'il a chanté dans plein d'endroits.
3: Bien sûr.
1: Bon, bravo, Angélique.
2: Bravo, tu remportes ce chèque de 500 euros. 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Donc, il y aura tout le monde à l'intérieur. On t'embrasse très fort.
1: Très fort.
6: Moi aussi, je vous embrasse très, très fort.
2: Fais bonne route.
1: Et bonne journée, sois prudente. Hein. Ouais, allez, bisous.
6: Merci.
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1: Des sujets tous plus intéressants les uns que les autres que vous pouvez susurrer à l'oreille de Caro en envoyant un message par WhatsApp au 0608 900 920. C'est le numéro des copines de Caro, hein, c'est le numéro de l'émission 0608 900 920. Et Dieu sait s'il y a des sujets vraiment majeurs et je vous demande toute votre attention parce que là on va parler d'un sujet qui nous est cher, l'eau de concombre. Voilà, ce qui paraît-il est encore des vertus pour la santé. L'eau du
2: concombre. Luna qui nous parle de ça ce matin. Elle nous parle de ça en pleine canicule ou post-canicule. Et elle nous dit que l'eau de concombre est réputée pour améliorer l'hydratation du corps parce que c'est un légume qui contient plus de 95% d'eau. Et ça a été indiqué par l'Agence pour la recherche et l'information en fruits et légumes. C'est-à-dire peut-être qu'elle travaille chez Aprifel.
1: C'est quoi ton boulot? Je travaille à l'Agence des fruits et légumes.
2: Chez Aprifel. Aprifel. Je fais des recherches chez Aprifel.
3: On les embrasse.
2: Et alors, il faut en consommer régulièrement pour que ça puisse être efficace et que ça puisse hydrater le corps en douceur, exactement. Ce que vous pouvez faire aussi, si vous n'arrivez pas à faire un jus de concombre avec un extracteur de jus, par exemple, vous pouvez juste prendre un concombre, le couper, le mettre dans une carafe d'eau.
1: Bien sûr, c'est ce que j'allais dire.
2: Et parce que là, vous allez quand même pouvoir bénéficier des antioxydants qui sont contenus dans le légume. Ce légume qui contient aussi des cucurbitacines et de l'acide caféique.
4: Elle invente des mots, je vous le dis honnêtement.
1: Elle ne sait pas du tout de quoi elle parle.
4: Pas du tout.
1: Il suffisait de te dire, bon, on a appris que le haut de concombre, c'est bon. Au lieu de rentrer dans des trucs.
2: Non, parce qu'il faut être un peu précis. Pourquoi c'est si bon, en fait? J'essaye de vous expliquer pourquoi c'est si bon. Ça a des bienfaits diurétiques.
3: J'en boirai pas.
4: C'est tellement dégueulasse. Non, mais
1: bien sûr.
4: C'est dégueulasse, un autre goût de concombre.
2: Mais dans les hôtels un peu de luxe, un peu chic, il y a toujours des espèces de carafes dans lesquelles flottent des bouts de concombre.
4: C'est dégueulasse.
2: Et à la fin, vous avez un petit goût dans l'eau.
1: Ils te mélangent avec du citron, des trucs, mais c'est imbuvable.
2: De la menthe, tout ça.
3: Toi aussi, t'es adepte de ça, Jérôme?
5: Non, mais je constate qu'effectivement, dans les spas, quand tu vas te détendre dans une petite salle,
2: merci Jérôme.
4: Tout le monde n'a pas la chance d'y aller.
1: Oui. Pardon, tout le monde n'a pas suffisamment d'argent pour aller dépenser, boire des jus de concombre dans un spa.
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2: Depuis quelques années, hein, on parle beaucoup de l'égalité des sexes. Mmh. Et c'est vrai qu'il existe des combats à mener pour plus d'équité. Pour autant, les hommes et les femmes sont différents.
3: Ah bon?
2: Oui.
3: c'est ce qu'a constaté en tout cas un papa dès le plus jeune âge. Écoutez.
4: On vient de faire l'anniversaire de ma fille. Il y avait 5 filles et 2 garçons à la maison. Ne me dites plus jamais égalité des sexes. Il n'y a aucune égalité entre ces sexes. Ce sont deux espèces, deux genres, mais très différents. Les 5 filles, pendant 2 heures, elles ont décoré des biscuits licornes. Franchement, c'était appliqué. C'était good vibes. Ça chuchotait. Une vraie pub Kinder. C'est simple, j'avais envie d'être leur copine. Les garçons, ils ont tenu 4 minutes. 4 minutes avant que les biscuits, ça soit des projectiles, le glaçage de l'enduit pour mes murs, ce sont des animaux. Il y en a, il a pris un ballon, il a pris de l'élan et il l'a fracassé contre une plante comme ça. Ma fille était là, mais pourquoi ils font ça? J'étais là, ce sont des garçons. Je veux qu'ils partent. Oui, moi aussi.
2: Ah bah ça, on l'a tous constaté ça.
3: Ah bah ça,
2: oui.
3: C'est sûr.
2: Ah oui, ça alors là.
3: À limite, c'est inquiétant quand si ton fils il est un peu trop appliqué, un peu trop sage, tu dis.
2: Oui, il y a un problème.
3: Il y a un problème.
2: Alors que les filles, ben moi je vois 2 garçons, les aînés. Voilà.
3: N'importe
2: c'est
3: quoi.
2: Des clébards, faut les sortir tous les quarts d'heure. Et tout.
3: Wow.
2: Et, bah oui, c'est comme les chiens, faut les sortir, faut les emmener promener, il leur faut de l'activité. Une fille, ça dessine dans sa chambre, ça te fait des câlins.
3: Ça. Et ouais, ça te maquille, ça te mâche,
2: ah oui,
3: ça prend sa
2: oui.
3: brosse, ça reste comme ça pendant. Mais oui, c'est comme ça. Les gens sont différents. C'est comme dans le studio. Hein. Moi, je suis hyper appliquée.
2: Oh non, mais je rêve. Voilà. Oh, je rêve.
5: Si c'est pour entendre ça.
2: Bon, si c'est pour entendre ça, je vous préfère envoyer de la musique.
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2: Bonjour, bienvenue sur FM, je suis Philippe Lelouch et le meilleur des réveils, c'est tous les jours de 6h à
3: 10h.
2: Et aujourd'hui, mardi 30 juin, dans 19 jours exactement, Florent Pagny sera en concert à l'Olympia pour la dernière date de sa tournée. Autant vous dire que c'est archi complète.
4: Complète.
2: Ça va, Caro?
4: Ça va très bien, je suis très heureuse d'être avec vous.
5: Petit ok.
2: Un petit rot quand même. Ça va, mais avec un petit rot.
4: C'est marrant. Hein.
5: Moi, mais la bière à 7h du mat,
2: oui,
5: ça fait
2: ça. C'est ça le problème de l'alcool.
4: Je vous dirai toujours la vérité, donc si ça avait été ça, je vous l'aurais dit. J'allais commencer une vanne. J'allais partir sur l'idée de la crêpe complète et tout, jambon, fromage, etc. Enfin, et puis je me suis dit non, arrête-toi parce que ça n'a vraiment aucun intérêt.
2: Aucun.
4: Et du coup, en changeant d'avis et d'idée, j'ai marqué un petit blanc.
2: T'as eu un rot, ça arrive. On change d'idée, on a un rot. Qui connaît pas ça?
5: Le petit rototo du changement d'idée.
2: Tu changes d'idée, un petit rot, tout le monde a ça, évidemment.
4: Bien sûr. Plus vous blairez. J'ai envie d'être vendredi, de plus voir vos testas pendant 2 mois et d'espérer que le 24 août, quand on reviendra, vous aurez un peu changé.
5: Alors,
4: et vous aurez un
5: trop,
4: peu grandi.
5: N'espère pas trop.
4: Insupportable. 7h20, les amis. 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Qu'est-ce qu'on aura? On aura 500 euros à la clé, encore une fois. Hein. Vous pouvez gagner de l'argent tous les matins sur RFM et dans 3 minutes je vais vous donner le top des aliments anti-âge. Allez, bim, ça c'est pour Philippe.
2: Allez, pour toi. Attaque que gratos.
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2: Un mec qui avait 3 grammes d'alcool dans le sang, mais il n'avait pas bu une goutte, dis donc. Comment c'est possible, ça?
3: Et c'était difficile pour les gens de le croire. Et lui, il était là, j'ai rien bu. Ouais, écoutez, c'est ça. Et ben, en fait, c'est l'histoire d'un automobiliste belge. Ça commence comme une blague, mais ça n'en est
4: déjà,
3: pas une.
4: Bon, il est un peu suspicieux. Pardon.
2: Ça picole un peu en Belgique.
3: Il a été contrôlé, 3,5 grammes d'alcool par litre dans le sang. Et il avait beau répéter aux policiers qu'il ne comprenait pas ce résultat et qu'il jurait qu'il n'avait pas bu.
2: Ah, j'en vous jure que je n'ai pas bu une goutte.
3: Personne ne le croyait.
2: Bah oui. Il y a quoi? Je vous jure, monsieur l'agent, que je n'ai pas bu une goutte.
3: Et il jurait. Et il a quand même été verbalisé pour ça. Il a reçu une amende, etc. Et lui, il était sûr de son coup. Il n'avait pas bu.
2: Tu ne reçois pas qu'une amende. Tu perds ton permis.
3: Tu perds tout ça, tes points, etc.
2: Et alors,
3: plusieurs mois plus tard, il a été hospitalisé en Allemagne. Et là, les médecins, en fait, lui ont diagnostiqué une maladie hyper rare qui s'appelle le syndrome de l'autobrasserie. Ça vous laisse un petit peu imaginer ce que c'est. C'est-à-dire qu'en fait, concrètement, son organisme transforme certains sucres et certains glucides des aliments en alcool grâce à une fermentation qui se produit directement dans son intestin.
2: C'est dingue.
3: Donc en fait, il mentait pas du tout. Il était vraiment en train de dire la vérité. En gros, c'est son corps qui fabrique contre son gré
2: de l'alcool.
3: Voilà. Et donc son taux d'alcoolémie peut grimper tout seul comme s'il avait consommé plusieurs verres alors qu'il n'a bu que de l'eau.
2: Il était bourré du coup quand tu... Bah non.
3: Eh ben non.
2: Non.
3: C'est ça qui est fou. C'est vraiment juste l'éthylotest qui devient rouge vif. Et c'est une maladie qui est très très rare, qui est très exceptionnelle. Oui. Il y a seulement une quinzaine de cas confirmés dans le monde. Après, ça donne une bonne excuse. Moi, je la garde précieusement dans ma petite tête.
5: Syndrome de l'autobrasserie.
3: Ouais, syndrome de l'autobrasserie.
5: Ah, c'est un peu comme toi, quoi, mais sans l'auto. Toi, t'es juste brasserie.
2: Le syndrome de la brasserie.
3: Ouais. Vous savez que grâce à cette expertise médicale, il y a quand même le tribunal belge, parce que c'est allé jusqu'à qui a effectivement prononcé son acquittement en disant que c'était un cas de force majeure et qui a fini par le croire.
2: Et le rembourser, du coup.
3: Et le rembourser.
2: C'est dingue.
3: Et tout ce qui s'ensuit. Voilà.
4: Il était allé picoler pour fêter ça. Donc.
2: Ouais.
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1: Caro, attention, je te fais confiance. Hein. J'attends de toi une réponse originale et documentée à cette question.
2: Oula.
1: Vraiment. Pourquoi il fait plus frais sous les arbres?
3: Je suis prête. Bah oui, parce que si vous pensez que je vais vous dire bah, qu'on est à l'ombre, bah, merci.
2: C'est-à-dire que
1: tu serais capable.
2: C'est ce qui vient à l'idée tout de suite.
1: Hein. Tu serais capable.
2: On te connaît.
3: Écoutez, j'ai poussé l'investigation un petit peu plus loin. Effectivement, le feuillage agit comme une sorte d'immense parasol et va bloquer une partie des rayons du soleil. Donc on est à l'ombre. Mais le super pouvoir des arbres est ailleurs, les amis. Parce que sachez que les arbres, en fait, il faut les imaginer, ils puisent dans le sol et via leurs racines, l'eau qu'ils vont rejeter
1: tellement
3: dans l'air par leurs petites feuilles. Et en fait, ce phénomène, ça s'appelle l'évapotranspiration. Ça fonctionne un petit peu comme notre transpiration les humains. Mm-hmm. Et en fait, en s'évaporant, l'eau absorbe de la chaleur et rafraîchit naturellement l'air. Ça veut dire que...
1: C'est une clim naturelle.
2: C'est génial.
3: Et la température peut être jusqu'à 8 degrés plus basse que dans un endroit sans végétation. Donc la forêt, vraiment, laissez-nous les arbres. Et quand il fait très sec, en revanche, bah, évidemment, les arbres ferment les petits pores de leurs feuilles pour économiser l'eau et ils transpirent beaucoup, beaucoup moins. Et donc, on a beaucoup moins de sensation d'humidité.
1: Je l'ai vérifié samedi, ça. Tu sais, il faisait très, très chaud samedi. Ouais. Et je suis allé voir des copains à Fontainebleau et en arrivant vraiment tout près de la ville,
2: il y avait du givre.
1: Non, pas du givre, mais la différence de température, tu la sentais vraiment tout d'un coup, il faisait bon. Tu vois, parce que juste la forêt était des deux côtés de la route.
3: Ben oui, c'est pour ça qu'on demande d'arrêter de tout bétonner. Oui. Parce que si on nous enlève tous les arbres,
1: mais personne n'a envie de bétonner la forêt de Fontainebleau.
3: Écoute, à mon avis.
4: Un grand parking,
3: tu sais, d'ici 30 ou 50 ans, on pourra avoir de
1: non,
3: surprises
1: parce que
3: comme ça.
1: Tout le monde sait que c'est les poumons de Paris, la forêt de Fontainebleau.
2: Ouais, on a qu'à mettre un petit castot à la place.
1: Ouais, un petit parking.
2: Un parking, parfait.
1: Et un kiabi. c'est sympa quand tu rentres dans une ville et qu'il y a toutes ces marques.
3: Et il y a la halle aux chaussures en général.
1: La halle aux chaussures juste à côté, exactement.
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2: Husson hein, qui se repose, qui cherche à l'hôpital à marcher de mieux en mieux. Alors que Jérôme, toutes les nuits, va mettre des pièges dans sa chambre.
3: Toujours.
2: Pour tenter de retarder les chances où il va revenir. Des petites peaux de banane sous les béquilles.
4: Je suis là.
3: Alors,
5: bonjour, je suis là.
4: Salut mon Vincent. Tu vas bien, messieurs, dames, ça va et vous-même?
3: Bah oui, on va te faire jouer.
2: T'as vu, il a peur qu'on l'oublie. Hein. Il me dit, je suis là, je suis là. Mais on allait venir.
6: J'ai l'impression d'être transparent.
2: Mais pas du tout. On allait venir, ne t'inquiète pas.
4: Il y a une petite forme de rejet, c'est vrai, quand il arrive.
3: Vous le savez depuis quelques jours.
4: Je rigole, mon Vincent.
6: T'as vu, j'ai rien dit.
4: Ouais, je vois.
6: Qu'est-ce qu'il y a, Jérôme? Il y a un problème.
3: Depuis quelques jours, je vous fais voyager au travers de mes différentes expressions internationales. Et cette fois-ci, c'est Nico Bou qui m'a soufflé une petite idée hier. Et franchement, j'ai trouvé ça assez drôle.
4: Ok.
5: Cette équipe est folle. Ça grandit de jour en jour.
3: Il y a plein de mots. À chaque fois, on les dit au masculin ou au féminin et on se plante.
5: Ah, on se trompe.
3: Et moi, il m'a fait quelques exemples. Je me suis planté quasiment à toutes. Donc, je voulais vous les soumettre et voir si vous étiez plus fort que moi.
2: Je suis imbattable.
3: Ok, très bien. Alors, éloge.
5: Un éloge.
3: Bon, bravo. Cerne.
4: C'est un cerne.
3: Ah
6: mince.
7: Je suis imbattable.
2: Cerné, c'est. Ouais. Bon, bah, je suis très surpris.
4: Oh, il commence pas. Un cerne, oui. Ensuite.
3: Donc, un cerne. Effluve.
4: Une effluve.
5: Alors, de parfum.
3: Qui dit un, qui
4: dit un. Moi, je dis un, Vincent.
6: Lulu, une.
2: Moi, je dis une aussi.
5: Une aussi.
3: Eh ben, c'est un.
4: Merci. Ah, ben, je suis imbattable.
3: Bon. Apogée.
4: Une apogée.
2: C'est une apogée.
3: Bah, c'est un apogée.
5: Ah, non.
3: Alors, j'étais sûr qu'on allait vraiment se marrer.
4: Bah non, mais apogée.
3: Mais c'est un apogée, je te dis, c'est comme ça, je suis désolé.
4: Okay. Apogée, il n'y a pas un E.
2: Bon, continue, on s'en fout.
3: Tentacule.
4: Un tentacule.
3: Ça,
4: c'est sûr.
3: C'est facile. Alter.
4: Un alter. Ah non, c'est un alter.
2: Bah oui, monsieur, je sais tout. Un alter.
6: Je suis imbattable.
3: Allez, épithète. Épithète.
4: Un épithète.
5: Une épithète.
2: Non, oui, oui.
4: Non,
2: non, je savais. Non, non, mais
4: attends.
2: J'ai entendu épitaphe.
5: Oui, bah quand tu passes.
4: Riche plus discrètement, s'il te plaît.
2: Oui.
3: Augure.
4: Une augure.
2: Merci.
3: Bon. Allez, une dernière hyper facile, juste pour qu'on termine avec une note positive. Échappatoire.
4: Une échappatoire.
3: Bah voilà, vous avez tous gagné.
2: Bah voilà, bah
4: non, attends.
2: Moi plus que les autres, quoi.
5: Ouais,
2: allez.
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1: Ah ouais, le jeu de ouf, vous allez gagner votre séjour de dingue.
2: Un séjour d'une semaine chez Lagrange Vacances, qui vous emmène donc en vacances. Vous imaginez la mer, la montagne, tout ça en famille pendant une semaine. C'est un super cadeau qu'on vous fait cette semaine. Alors, Philippe Lelouch s'est déjà mis debout parce qu'il sait qu'il va chanter dans 3, 2, 1.
1: Oui, c'est vrai.
2: Il se prend pour une énorme star de du rock.
1: J'adore le rock and roll.
2: Il est tellement prêt. On va quand même accueillir notre auditrice.
1: Tu sais qu'on peut aller à Cancale quand même.
2: On
1: peut aller à Sainte-Maxime.
2: Exactement,
1: chez Wham.
2: Tout près de chez toi.
1: Ouais.
2: On peut aller à Sanary.
1: On peut aller à Biarritz chez Caroline Turbide. Enfin, d'où elle est originaire, parce qu'elle n'y a jamais foutu les
3: yeux. Non, jamais. Ouais. C'est même pas où c'est.
2: Ouais.
3: Non.
2: D'où elle est, c'est vraiment bien français, en tout cas, cette phrase.
1: Cette femme me hait. Il est temps que la saison s'arrête.
3: Vraiment,
1: elle va taper dans le plus haut point. Oui, vraiment.
2: Ma Julie, on a entendu son rire si sympathique. Avec qui on joue
4: tous les deux.
2: On joue avec Adeline qui habite au Blanc-Mesnil. Bonjour Adeline.
1: Salut Adeline, comment ça va?
5: Bonjour Philippe, Caro et toute l'équipe, je suis ravie de vous avoir.
1: Oh bah nous aussi on est ravis, puis on est surtout ravis de t'annoncer que quoi qu'il arrive tu vas partir. Hein, parce que que le jeu c'est une formalité, il faut juste nous écouter chanter. Nous on adore ça. Et voilà, et ça te fait gagner des vacances. Alors Adeline, on va y aller. Alors on sait, cette semaine, il faut que je vous dise, on fait tout en direct. C'est-à-dire parce que voilà, comme c'est les vacances, on a dit qu'on allait chanter en direct.
5: On
1: prend de gros risques, je peux te dire.
2: on est debout comme des rockstars.
1: Voilà.
2: Allez.
6: Il y a ceux qui prendraient un avion, d'autres qui s'enfermeraient chez eux.
1: Alors, on va reprendre ça, parce que tu m'as fait n'importe quoi, Nico Bouvard. On reprend ça tout de suite. Allez, on débarque.
6: Il y a ceux qui prendraient.

0: c'est fini, c'est fini.
1: Oh, bravo. Le supplice bravo. Est terminé.
0: Oui. C'est-à-dire que quand tu fais une tierce, mais que la note qui va avec marche pas, tout est faux. C'est faux atrocement. Voilà.
1: Ah mon Dieu. On vous met ça sur les réseaux sociaux. Oui, bon, bah,
0: non, on la mettra pas, celle-là, c'est pas nécessaire. Est-ce que tu as repéré ce qu'on a chanté, le mot qu'on a introduit?
2: Oui, au lieu de mourir demain, je mangeais du foin.
0: Bravo. Eh ben, bravo. Bravo. Tu pars en vacances.
2: Merci.
0: Bah, on est trop contents. Est-ce que tu sais déjà où tu vas aller? À Cancale, à Sainte-Maxime, à Sanary, à Biarritz?
2: Je
0: ne
2: sais rien. On verra avec les enfants.
0: Eh bah, t'as bien raison. Et on vous souhaite de bonnes vacances. Tu nous enverras une carte postale. Hein.
2: Oui, bien sûr. Même deux.
0: Bah, même deux. T'es trop mignonne, Adeline. On te fait plein de bisous. Et on te souhaite un merveilleux
2: bisous,
0: été.
2: Je vous adore.
0: Merci.
1: On t'embrasse.
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1: Allez, pour bien démarrer cette matinée, notre petit moment de bonheur, hein, notre petit carré de chocolat à nous, c'est l'horoscope de Caro.
2: Si vous êtes bélier, l'ambiance est propice aux discussions sincères et le dialogue vous aidera à y voir plus clair. Les taureaux, une belle harmonie s'installe dans vos échanges. Gémeaux, vos efforts commencent à porter leurs fruits. Si vous êtes cancer, une opportunité inattendue réveillera votre curiosité. Les lions, le moment est venu de faire avancer ce qui vous tient à cœur. Les vierges, aujourd'hui, les petits bonheurs compteront plus que jamais. Si vous êtes balance, vous gagnez en assurance, c'est le bon moment pour défendre une idée. Scorpion, mettez les choses au clair, vos relations n'en seront que meilleures. Si vous êtes sagittaire, patience, récompensez une situation bloquée, commence à évoluer. Les capricornes, une solution pourrait apparaître là où vous ne l'attendiez pas. Si vous êtes verseau, opportunité, échange positif, voilà ce qui vous attend aujourd'hui. Et enfin, si vous êtes poisson, votre organisation sans faille vous permettra d'avancer efficacement. Tout de suite les infos, suivi de Florent Pagny, ma liberté de penser sur RFM.
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2: Alors tenez-vous bien, parce que ce matin, Caro va nous donner quelques bienfaits inconnus, ou plus ou moins connus d'ailleurs, d'aliments qu'on consomme régulièrement.
3: Oui.
2: Caroline, c'est ton moment santé bonheur.
3: Qui font du bien à notre corps et qui résolvent nos problèmes. Par exemple, si vous êtes un petit peu fatigué, vous avez un problème, voilà, vous avez un petit coup de barre, mangez des œufs, les amis, parce que les œufs reconstruisent vos cellules. On le sait pas, on ne le sait que trop peu,
2: hein? absolument.
3: Victime d'insomnie. Alors, ceux qui, là, ont vraiment du mal à s'endormir, il va falloir manger des cerises acides, pas n'importe quel type de cerise, parce qu'elles contiennent de la mélatonine naturelle. Et donc, si vous mangez ça avant d'aller vous coucher, et ben vous allez tomber dans un sommeil assez profond grâce à ces cerises acides.
2: Pas trop, parce que vous pourriez ne pas vous réveiller. Hein. Pas trop de cerises.
4: Et pas les noyaux, surtout.
3: Oui, et puis surtout, si vous mangez trop de cerises, vous allez avoir un autre problème au niveau intestinal. Donc, mollo sur les cerises acides. Pour les crampes, il va falloir boire de l'eau de coco, parce que c'est très riche, je vous l'ai déjà dit d'ailleurs, en potassium, en magnésium et en sodium. Donc ça vient vraiment renforcer le corps. Et si vous avez une tension élevée, par exemple, alors là, il est temps, les amis, de prendre de la betterave. Parce que la betterave est un antibactérien naturel. Ah bah, il me regarde, bah, bien sûr. Est-ce que tu sais déjà ce que c'est qu'une betterave?
2: Oui, c'est le truc violet dégueulasse.
3: Non mais c'est hyper bon, c'est un peu sucré.
2: Ah non, ça me rappelle la cantine, j'ai déteste.
4: Ah, c'est vrai, quand il y avait de la betterave, tu passais ton tour.
2: Voilà, tu passais ton tour.
3: Bah écoute, elle est pleine de bienfaits, cette betterave, avec voilà, c'est un antibactérien naturel.
2: Alors, je me permets de rajouter à ton étude extrêmement sérieuse un petit détail. Dans le Massachusetts,
4: oui,
2: des chercheurs ont trouvé que le Bounty est très bon pour le bien-être et pour le moral. Mangez du Bounty.
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2: Tout le monde, hein, tout le monde ces derniers jours a cherché une manière de survivre à la chaleur. Voilà. On en a trouvé une qui est particulière.
3: Ah ouais, parce que là on a trouvé un mec dont la femme a testé à peu près toutes les astuces et il n'en pouvait plus. Il fallait que ça s'arrête, écoutez.
4: En 2 jours de canicule, ma femme est devenue la championne des tips anti-chaleur. Ah non, mais incroyable. Donc, j'ai découvert, comme tout le monde, le blanc de meudon. Alors ça, énorme. Je savais pas qu'il y avait une spécialité là-bas. Hein, tu recouvres de tes fenêtres une espèce de peinture blanche. Donc là, je lui ai rappelé qu'on avait quand même des volets blancs à toutes les fenêtres, donc ça servait à rien. De toute façon, c'était rupture de stock. Hein. Bah, comme les couvertures de survie. Ah ben ça aussi, il fallait en mettre partout. Hein. Et là, son dernier truc, c'est qu'elle a mis un pot avec des pains de glace en plein milieu du salon.
3: Ah, tiens.
4: Elle était convaincue que ça allait marcher. C'était énorme. Et elle a regardé. Bah, parce que tout est dans la mesure. Hein. Sur le thermomètre, c'est qu'il écrit 30,5 et c'est passé à 30,4. Alors, c'était. On a eu le droit aussi à la serviette mouillée devant le ventilo.
2: Ah, non.
4: Alors juste, bah, tu sens plus la repasser. C'est tout. Elle est quand même incroyable, ma femme. Je l'adore.
3: Il est trop mignon.
2: Bah, c'est ça on qu'il faut fait. Garder. Elle est incroyable, ma femme. Je l'adore.
5: C'est ça
2: qu'il faut garder. Bien sûr. C'est mignon. Toi, t'as cherché comme ça à faire.
3: Plein d'astuces aussi.
2: C'est vrai.
3: Plein d'astuces. Et pas très joli en général. C'est pas hyper esthétique parce que vraiment la couverture de survie dans le salon, c'est pas ouf. Et ça marche pas hyper bien en plus. C'est ça qui est désespérant. Mais moi, j'ai fini vraiment à dormir par terre sur, je vous l'ai dit, hein, sur la moquette de.
2: Non, il y a un truc qui marche bien, ça s'appelle la clim, hein, c'est sûr. T'as vu que même Sandrine Rousseau, qui autrefois disait la clim, elle dit non, mais là, faut vraiment que tout soit équipé. Tu dis, bah, voilà. Bah, tu vois que c'est bien la clim, Sandrine.
5: Et après, t'iras faire un barbecue.
2: Voilà.
6: C'est-à-dire que même quand t'es très fan d'écologie, quand il fait 45 dedans, bon.
2: Ouais, tu commences à trouver des vertus. Bah, bien sûr, évidemment.
6: T'es obligé de vouloir survivre, quoi.
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1: Hyper facile de jouer avec nous et d'essayer de prendre un chèque de 500 euros que vous obtiendrez, je pense. Il suffit d'envoyer courses par SMS au 7 39 16.
2: Comme chaque matin, trois questions. Un chèque qui peut donc monter jusqu'à 500 euros que vous recevez à la maison, que vous pouvez dépenser absolument comme vous voulez. Et des questions sur les astéroïdes, parce que c'est la journée internationale des astéroïdes.
1: Ouais, c'est vous dire si on est à la fête. Et avec qui on joue, ma Juju?
3: On accueille Cindy qui habite la Bruffière en Vendée. Bonjour Cindy.
1: Salut Cindy.
4: Bonjour Caro, bonjour Philippe, bonjour à toute l'équipe.
1: Comment ça va, ma belle?
4: Eh bien super bien, je suis contente d'être avec vous ce matin.
1: Bah, nous aussi, t'es où en Vendée?
4: Près des Sables d'Olonne.
1: Oh canon, il fait beau? Bah oui. Hein.
4: Ah oui, très beau.
2: Ah bah là, c'est le paradis.
1: Ça, c'est vraiment chouette.
2: C'est magnifique, Cindy. Tu joues avec nous. On a des questions sur les astéroïdes et 500 euros potentiellement à gagner. Tu vas voir, c'est pas trop dur. Les astéroïdes tournent principalement autour de quoi? La Terre, Jupiter ou le Soleil?
4: La Terre?
2: Yeah!
1: Mais bravo, non, gagné, 300.
2: C'est autour du Soleil, mon
5: chat. Non, c'est du Soleil.
1: Ah merde!
2: Non, mais il est calé, Philippe, hein, ça, on le savait. Hein,
1: alors, il faut que tu hésites plus, parce que si tu donnes une réponse franche, on ne peut plus t'aider. Tu vois ce que je veux dire, Cindy? Allez, on y va.
2: Allez, on repart à zéro pour 300 euros. Les astéroïdes sont principalement composés de quoi? De roche et de métal, de glace ou de gaz? Un astéroïde. Une astéroïde, d'ailleurs.
1: Un astéroïde. Alors, c'est plutôt de la pierre. Hein. Moi, je te dirais... voilà.
4: La première, alors.
1: Ouais, roche et métal, bravo.
2: Roche et métal, bravo. Quelle est la taille du plus grand astéroïde connu? 50 mètres de diamètre, 975 kilomètres de diamètre ou 10 kilomètres de diamètre? C'est vraiment le plus grand qu'on connaisse. Hein.
5: Il est énorme.
1: C'est énorme.
4: Le plus grand, donc la dernière réponse.
1: Non, l'avant-dernière, tu veux dire.
4: Parce l'avant-dernière.
1: Ouais, c'est ça, 975 km. Bravo, Cindy. Allez, t'as gagné 400 euros.
4: Chouette, merci beaucoup.
2: 400 euros.
1: C'est avec
2: Cindy,
1: grand plaisir.
2: À rajouter sur ton compte. 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
1: Alors là, je n'en reviens pas.
2: Qu'est-ce qu'il y a ?
1: Le sport serait bon pour la santé, c'est ce qu'elle va nous dire.
3: Non.
1: Alors là, c'est dingue.
4: Moquez-vous.
3: Alors là.
4: Bah oui, parce que je vais vous parler d'un truc. Évidemment, on sait tous que le sport est bon pour la santé, c'est-à-dire pour le corps. Ça sert à entretenir le corps.
1: Bien sûr.
4: Mais c'est bon pour le cerveau premier degré. Ça va vraiment aider le cerveau à se reconstruire après notamment un traumatisme. Ça veut dire que quand vous faites de l'exercice, en fait, ça produit une substance. Et ça, vous ne le saviez pas. Comment s'appelle cette substance, Philippe et Lucas ?
1: La substance de reconstruction.
3: La malamnamine.
4: Ça s'appelle la BDNF.
2: Ah bah oui.
4: Voilà.
2: Oui, la fameuse.
3: Je l'avais.
4: Celle-là, vous la connaissez
1: la
4: pas. La BDNF.
1: Ouais. C'est on dirait molécule. Un syndicat. Ouais. T'as adhéré à la BDNF
2: ou ils sont insulte, pas contents aujourd'hui.
1: Une insulte de jeunes. C'est ouais. BDNF.
4: Ouais. C'est une molécule qui favorise la création de nouvelles connexions neuronales. C'est-à-dire qu'en fait, les circuits qui sont liés à la peur ou au traumatisme vont être progressivement remplacés par de nouveaux schémas beaucoup plus apaisés, beaucoup plus cool, beaucoup plus calmes.
2: Tu m'étonnes qu'on connaît pas.
4: Voilà. Et les chercheurs...
1: qu'on s'en fout, surtout.
4: Les chercheurs ont observé que l'activité physique, en fait, va diminuer l'activité de l'amygdale. Je vous en parle souvent de l'amygdale. C'est la région du cerveau qui gère la peur.
1: Pas dans la gorge. Hein,
4: non,
1: dans la tête. Du cerveau.
4: Dans la tête.
1: Celle-là, on les retire pas.
4: qui gère la peur et ça va aussi nous aider à gérer nos émotions et à retrouver un sentiment de sécurité, voilà, de faire du sport. Donc ça, je suis désolée, mais il fallait bien écouter le JC pour le savoir.
1: Ouais, vraiment.
2: Ah,
1: ouais,
2: voilà,
4: voilà, ça, franchement,
1: là, ce matin,
4: je vous ai scotché.
1: Un peu moins ignorant, hein, après avoir écouté le meilleur des réveils. Hein.
3: Fais moins les malins, là.
1: Ouais, ouais.
4: Voilà.
1: Et bah,
4: voilà.
1: Demain, je m'y mets. Je vais refaire mon cortex préfrontal.
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2: Entre trois pubs cultes, vieilles.
3: Oui, très années 80.
2: 13 années 80, voilà. Moi, il y en a, effectivement, j'en ai déjà repéré une qui a déjà mes suffrages. Mais on va décider. Bon, ma voix ne comptera aujourd'hui que pour 7.
4: Ah, c'est bien parce que ça devrait suffire plus discrètement. C'est pas mal.
2: Voilà. On va y aller. Alors, on a le choix entre cette pub d'un produit qui malheureusement a disparu, qui a été remplacé. Écoutez.
5: Dans les tigres crient.
3: Raider. Ah, ça existe plus? C'est devenu Twix, ça?
2: Bah, les Raiders, non, ça existe.
6: Et pour avoir.
4: Je sais pas, non, mais je.
3: Non, mais t'es mignon parce que t'es vraiment pané.
2: Ouais, t'étais vraiment pané.
4: Non, mais visuellement, je visualise. Semble. Bon, s'il faut, je suis complètement fou. Hein.
2: Bah, ou alors, tu as vécu une vie antérieure.
4: Peut-être.
3: Oui. En tant que Raider toi-même, tu étais un Twix. Quand t'étais dans une autre vie. Deuxième extrait, c'est ça.
7: Tu pousses le bouchon un peu trop loin, Maurice.
2: Mais j'adore.
3: Ça, c'était magnifique.
2: Mais on adore cette pub. Le mot était formidable. Hein. Ça jouait très très bien. Et
3: le troisième extrait, c'est
8: le jour où j'écoutais Tang, je croyais vraiment boire de l'orange pressée.
9: C'est bon, ça. Tang. On n'a jamais été aussi près du goût de l'orange pressée.
2: Est-ce que tu te rends compte? On n'a jamais été aussi près du goût de l'orange. C'est-à-dire qu'on était en train de nous défoncer la gueule à coups de produits chimiques en te le disant. On a été près du goût de l'orange. Pourquoi pas de l'orange? Tu sais pas. Non. Et alors ça, je peux te dire que moi, tous les anniversaires dans lesquels j'allais quand j'étais môme, les parents se faisaient pas chier. Un sachet de Tang, de l'eau, et hop là.
3: Mais surtout que c'était tellement bon que parfois tu mettais deux sachets. Tu sais, ça t'arrachait vraiment la bouche.
2: Ah oui, ah bah oui, c'était du E330, E333, E331.
4: Non, il y a... Pardonnez mon manque de culture, mais c'était une poudre que tu devais mettre dans de l'eau.
2: C'était une poudre, le Tang. C'est ils incroyable. En vendent encore en Espagne. Moi, j'avais parlé de ça dans une pièce en disant ils en avaient rien à foutre de nous bourrer la gueule de produits chimiques. Et alors tout le monde adorait ça. C'était très simple. Les mères, pour les anniversaires, achetaient 5 sachets de Tang dans de l'eau, dans une carafe, et hop là. Et tous les gosses étaient contents.
3: Mais alors il va falloir choisir.
10: Excuse-moi, jamais quelqu'un de sa vie un jour a pu dire tiens, on dirait de l'orange pressée.
2: Non, ouais. On n'a jamais été aussi près de l'orange. Tu dis pourquoi faire? Prends une orange. Pourquoi être près de l'orange?
3: Non, mais flemme. La flemme de la pressée. Ouais. Alors, moi, je choisis Maurice.
4: Moi aussi.
3: Non, évidemment. Il est trop chou.
10: À moi le Tang, parce que c'est tellement n'importe quoi.
2: Moi aussi, et comme ma voix compte pour 7.
4: Ah,
2: on va garder le Tang. Non, mais parce que c'est quand même une génération de fous, quoi.
4: Oui.
2: Ce qu'on nous a mis dans le corps. C'est super drôle. Entre ça et les bons becs dégueulasses, pareil, bourrés de trucs. Non, je crois qu'on est une génération de survivors, hein, vraiment. Donc le Tang aura notre unanimité ce matin. J'espère que vous aussi, vous avez connu ça, vous qui nous écoutez.
4: Ouais.
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2: Et bon réveil à vous, il est 5h. Et c'est le meilleur des réveils, c'est Vincent Richard avec évidemment votre best-of, mais également de la musique. Escobar et Madomas pour commencer cette toute nouvelle heure. Bienvenue.

0: La pluie et Louane sur RFM.
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0: Et préparez-vous évidemment à faire votre plein de bonne humeur. Le meilleur des réveils dès 6h avec Philippe Lelouch et avec Caro. Évidemment, dernière semaine hein, avant les vacances. Et il reste plus que jusqu'à vendredi. Hein. Et après, bah, ils vont aller se faire bronzer la pilule, se reposer, être en pleine forme pour fin août évidemment et vous retrouver. En attendant, on retrouve les copines de Caro et la fameuse eau de concombre très chère à Caroline.
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3: Des sujets tous plus intéressants les uns que les autres que vous pouvez susurrer à l'oreille de Caro en envoyant un message par WhatsApp au 0608 900 920. C'est le numéro des copines de Caro, hein, c'est le numéro de l'émission 0608 900 920. Et Dieu sait s'il y a des sujets vraiment majeurs et je vous demande toute votre attention parce que là on va parler hein, d'un sujet qui nous est cher, hein, l'eau de concombre. Voilà, ce qui paraît-il est encore des vertus pour la santé. L'eau du
4: concombre. Luna qui nous parle de ça ce matin. Elle nous parle de ça en pleine canicule ou post-canicule. Et elle nous dit que l'eau de concombre est réputée pour améliorer l'hydratation du corps parce que c'est un légume qui contient plus de 95% d'eau. Et ça, ça a été indiqué par l'Agence pour la recherche et l'information en fruits et légumes. C'est-à-dire peut-être qu'elle travaille chez Aprifel.
3: Ouais. C'est quoi ton boulot? Bah, ouais. Je travaille à l'Agence des fruits et légumes.
4: Ouais. Chez Aprifel. Aprifel. Je fais des recherches chez Aprifel.
5: On les embrasse.
4: On les embrasse. Ouais. Et alors, il faut en consommer régulièrement pour que ça puisse être efficace et que ça puisse hydrater le corps en douceur, exactement. Ce que vous pouvez faire aussi, si vous n'arrivez pas à faire un jus de concombre avec un extracteur de jus, par exemple, vous pouvez juste prendre un concombre, le couper, le mettre dans une... Le couper, oui. Le mettre dans une carafe d'eau.
3: Bien sûr, c'est ce que j'allais dire.
4: Et parce que là, vous allez quand même pouvoir bénéficier des antioxydants qui sont contenus dans le légume. Ce légume qui contient aussi des cucurbitacines et de l'acide caféique.
6: Elle invente des mots, je vous le dis honnêtement.
3: Elle ne sait pas du tout de quoi elle parle.
6: Pas du tout.
3: Il suffisait de te dire, bon, on abrique le haut de concombre, c'est bon. Au lieu de rentrer dans des trucs.
4: Non, parce qu'il faut être un peu précis. Pourquoi c'est si bon, en fait? J'essaye de vous expliquer pourquoi c'est si bon. Ça a des bienfaits diurétiques.
6: J'en boirais pas. C'est tellement dégueulasse. Non, mais
3: bien sûr.
6: Bah, non, c'est dégueulasse à notre goût de concombre.
4: Mais dans les hôtels un peu de luxe, un peu chic, il y a toujours des espèces de carafes dans lesquelles flottent des bouts de concombre.
6: C'est dégueulasse.
4: Et à la fin, vous avez un petit goût.
3: Ils te mélangent avec du citron, des machins, des trucs, mais c'est
4: un buvable. De la menthe, tout ça.
6: Toi aussi, t'es adepte de ça, Jérôme?
7: Non, mais je constate qu'effectivement, dans les spas, quand tu vas te détendre dans une petite salle.
4: Merci, Jérôme.
6: Tout le monde n'a pas la chance d'y aller.
3: Oui. Pardon, tout le monde n'a pas suffisamment d'argent pour aller dépenser, boire des jus de concombre dans un spa.
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0: magnifique, ça. Big Jake Plane, Angus et Julia Stone sur RFM.
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0: Oh oui, avant de les retrouver d'ici une trentaine de minutes, Philippe Lelouch et Caro pour le meilleur des réveils. Dernière semaine avant les vacances, en ce qui les concerne évidemment. Et le meilleur des réveils dans lequel ça zappe sur les réseaux sociaux. Là, il est question de jeux de société. Ça parle à tout le monde.
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3: Bon, tous les parents du monde ont à peu près le même problème. Il faut décoller les enfants de leur écran. C'est beaucoup mieux. Et rien de tel qu'une bonne partie de jeux de société en famille, par exemple.
4: Oui. Alors, l'idée est pas mal au départ. Ça part d'une bonne intention. Le problème, c'est que quand les enfants sont trop petits, c'est pas si simple, en fait. Écoutez.
5: Mon premier sont les initiales de Burger King.
6: BK.
5: Mon second est le contraire de ON. Mon tout est un plat alsacien.
6: BK.
5: Tu es joué ? Mon premier fait du bruit et sent mauvais.
6: Papa.
7: Ah bah ça fait toujours plaisir. Ah,
4: bah écoute, oui. Tu vois, ça part d'une bonne idée, puis finalement ça te retombe dessus.
8: Ouais. Ouais. On peut considérer que c'est gagné, peut-être. On sait pas, parce qu'on connaît pas cette personne.
4: C'est pas faux.
3: Enfin, il est très rapide le mot, mais avec les initiales et tout ça.
8: Oui.
3: Il est déjà bon, son gosse.
8: Franchement.
3: Bacon, tout ça, faut le trouver. Hein.
8: Non, mais super.
4: C'est trop mignon. Toi, ça va être horrible de jouer avec toi à des jeux de société.
3: C'est horrible parce que je triche.
9: Ouais, oui.
3: Voilà. Je suis très mauvais joueur.
8: Si tu fais comme il ne peut en rester qu'un, c'est-à-dire que ta voix ou tes points comptent triple, quadruple,
3: non,
8: fois 100.
3: Mais tu sais que pour s'engueuler, il n'y a pas mieux qu'une partie de Monopoly.
4: Ah, mais c'est terrible. Ouais, finit toujours très mal.
3: Ah, mais très mal.
4: Très mal.
3: Quand tu plies l'autre et qu'il tombe chez toi et qu'il commence à te devoir descendre, puis tu lui fais crédit, enfin tout ça, tu peux devenir vite humiliant.
4: Et puis c'est trop long le Monopoly. Il faut vraiment choisir des jeux hyper rapides.
3: Interminable. Et le Uno, tu t'engueules pas au Uno?
8: Ah, bah oui.
3: Ah, bah Uno.
4: Avec les règles inventées les unes après les autres par les gens. Ah si, je peux mettre un plus 2 sur ton plus 4.
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0: Il a l'over, Tilly de Sever et Lenny Kravitz sur RFM.
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0: 20 minutes seulement, 20 minutes avant de les retrouver, les petits loulous du matin, pour vous mettre de bonne humeur, vous faire le plein de fraîcheur avec Philippe Lelouchy, avec Caro, le meilleur des réveils, dernière semaine avant les vacances, leurs vacances évidemment, et Caro qui continue à répondre à des questions au pourquoi et pourquoi il fait meilleur sous les arbres. Caro.
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3: Caro, attention, je te fais confiance. J'attends de toi une réponse originale et documentée à cette question.
4: Oula.
3: Vraiment. Pourquoi il fait plus frais sous les arbres?
5: Je suis prête. Bah oui, parce que si vous pensez que je vais vous dire, mettre qu'on est à l'ombre, bah, merci.
4: C'est-à-dire que
3: tu serais capable.
4: C'est ce qui vient à l'idée tout de suite.
3: Tu serais capable.
4: On te connaît.
5: Écoutez, j'ai poussé l'investigation un petit peu plus loin.
3: D'accord.
5: Effectivement, le feuillage agit comme une sorte d'immense parasol et va bloquer une partie des rayons du soleil. Donc on est à l'ombre. Mais le super pouvoir des arbres est ailleurs, les amis. Parce que sachez que les arbres, en fait, il faut les imaginer, ils puisent dans le sol et via leurs racines, l'eau qu'ils vont rejeter
3: tellement
5: dans l'air par leurs petites feuilles. Et en fait, ce phénomène, ça s'appelle l'évapotranspiration. Ça fonctionne un petit peu comme notre transpiration à nous, les humains. Mm-hmm. Et en fait, en s'évaporant, l'eau absorbe de la chaleur et rafraîchit naturellement l'air. Ça veut dire que...
3: C'est une clim naturelle.
4: C'est génial.
5: Et la température peut être jusqu'à 8 degrés plus basse que dans un endroit sans végétation. Donc la forêt, vraiment, laissez-nous les arbres. Et quand il fait très sec, en revanche, évidemment, les arbres ferment les petits pores de leurs feuilles pour économiser l'eau et ils transpirent beaucoup, beaucoup moins. Et donc, on a beaucoup moins de sensations d'humidité.
3: Je l'ai vérifié samedi, ça. Tu sais, il faisait très, très chaud samedi. Ouais. Et je suis allé voir des copains à Fontainebleau et en arrivant vraiment tout près de la ville,
4: il y avait du givre.
3: Non, pas du givre, mais la différence de température, tu la sentais vraiment. Tout d'un coup, il faisait bon. Tu vois, parce que juste la forêt était des deux côtés de la route.
5: Ben oui, c'est pour ça qu'on demande d'arrêter de tout bétonner. Oui. Parce que si on nous enlève tous les arbres,
3: mais personne n'a envie de bétonner la forêt de Fontainebleau.
5: Écoute, à mon avis...
4: Un grand parking.
5: Tu sais, d'ici 30 ou 50 ans, on pourra avoir des surprises comme ça.
3: Non, parce que tout le monde sait que c'est les poumons de Paris, la forêt de Fontainebleau.
4: Ouais, on a quand même être un petit castot à la place.
3: Oui, un petit parking.
4: Parfait.
3: Et un Kiabi. c'est sympa quand tu rentres dans une ville et qu'il y a toutes ces marques.
5: Et il y a la halle aux chaussures en général.
3: Et la halle aux chaussures juste à côté, exactement.
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C'est la reine, clairement c'est la reine. Mylène Farmer sans logique sur RFM pour vous laisser dans 10 minutes. Allez, à peine 10 minutes, je vous le fais rond. Vous retrouvez Philippe Lelouch et Caro pour le meilleur des réveils, histoire de passer une très très belle matinée en leur compagnie évidemment. 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Dans quelques instants, le meilleur des réveils, je vous retrouve en ce qui me concerne à partir de 10h, c'était Vincent Richard. Vous

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3: Bonjour, bienvenue sur FM, je suis Philippe Lelouch, le meilleur de la veille, c'est tous les jours de 6h à
4: 10h.
3: Nous sommes, ça y est, le mercredi 1er juillet, le mois de septembre, on a démarré cette émission. Voilà, ça y est, c'est bientôt les vacances, pour ce qui nous concerne, ce sera vendredi, mais on vous retrouvera en septembre. Et ça
5: même
3: y est,
5: hein,
3: ça
5: sent, oui. On vous retrouvera même le 24 août, les amis.
3: Oui, c'est vrai.
5: Essaye de ne pas arriver le 1er septembre, ça m'arrangerait de pas faire 6 jours toute seule.
6: Toute seule, c'est gentil pour nous.
3: Oui, oui.
5: Non, bah oui. Oui, remarque, c'est vrai que je suis jamais toute seule.
3: Ah.
5: Non, mais tant qu'il y a Lucas.
3: Et puis dans ta tête, t'es jamais seule non plus, on a remarqué ça.
5: C'est vrai.
3: Ah, ça va être bien, ça va être bien. Ah, tiens, ouais. Un bon anniversaire à Pamela Anderson, ça aussi, c'est la plage, c'est les vacances.
6: Ah, on l'embrasse, hein, fort.
3: C'est Baywatch.
5: Ah, bah,
3: on l'embrasse très fort, Pamela Anderson.
6: We kiss you.
5: Very, very much.
3: Qui est avec Liam Neeson maintenant, incroyable ce couple.
5: Ouais.
6: Est-ce que c'est vrai ou pas?
3: Ah oui,
5: c'est complètement
6: vrai. Ah ouais, c'est pas pour la promo du film là.
3: Non, ils sont
6: d'accord
3: ensemble.
5: Okay. Ils sont vraiment ensemble.
3: C'est le genre de Caro, moi je crois.
5: Ouais. Ça, celui-là, j'y crois.
6: Ah bah, les journalistes, hein.
5: Et c'est aussi l'anniversaire de Brigitte Millot qu'on adore dans le groupe qui vient souvent nous voir.
3: C'est
5: la
3: pas vrai.
5: Ah
3: bah, bon anniversaire, voilà. Brigitte. Elle doit pas être encore levée, mais on l'embrasse très fort. Ça
5: tu
3: va,
5: parles,
3: Caro?
5: Tu parles, elle se lève tôt. Ça va très bien. Très heureuse d'être avec vous. Très heureuse de profiter de ces derniers jours à vos côtés. Très heureuse de ne plus vous voir pendant.
3: Ok. C'est tellement gentil. 6h05.
6: 6h05.
3: Premier missile.
6: On commence bien juillet.
5: Tu sais, c'est vraiment pour me protéger. C'est parce que je vais vraiment hyper triste de vous, de vous quitter.
3: Ah mais Michette. Attends, moi Lulu, j'ai une petite tristesse.
6: Ah bah voilà,
3: ah, oui,
5: il y a un petit truc de...
3: Il y a une il y a un petit truc de
6: moi aussi.
3: De dire, oh, dis donc,
6: enfin, autant ne plus vous voir, bon. Mais le petit déj de la radio qui va me manquer pendant un mois, ça m'embête.
3: Je vais manquer Christophe Grébert, notre journaliste parisien, qui tous les matins à 7h s'assoit pile dans le fauteuil en face du studio pour manger son petit sandwich matinal. Ouais. Tout ça va manquer, on a nos petites habitudes.
6: Tu remarqueras qu'il ne s'assoit pas dans le studio, ce qui veut dire que l'émission ne lui plaît pas tant que ça. Quoi.
3: Ah si, parce qu'il la regarde. Il la regarde et il l'entend. Et puis.
5: Et il ne pourra en rester qu'un. Oui, il y a Jérôme, évidemment.
3: Moi, je ne serais pas là. Mais tu sais, le problème de « Il ne peut en rester qu'un », c'est qu'il l'a pris vraiment au sérieux. Donc, entre lui et Husson, il a décidé que c'était lui.
6: Ah, ouais. C'est horrible. Il a été mettre des punaises, l'objet, hein, évidemment.
3: Des punaises de lit. Allez, c'est le vrai méchant.
7: Je vais siffler la fin de la récré, on est déjà à la bourre, les amis. Hein.
5: Non, mais c'est vrai que... Il ne pourra en rester qu'un. Je peux jouer à ce jeu toute seule pendant mes vacances, je peux vous dire. Avec ou sans RFM, je peux jouer à ce jeu toute ma vie. Aujourd'hui, on va devoir trancher entre trois chansons qu'on adore chanter, mais dont on ne comprend pas les paroles.
3: Ouais.
5: Vous allez voir, c'est hyper drôle. Et puis, je vais vous donner le pourcentage de ceux qui pensent avoir trouvé l'âme sœur.
3: Ils sont nombreux. Ouais, bah on va voir ça. Allez, on démarre la journée en musique avec Jenny Lynn, Le Dilemme. C'est sur RFM.
6: Oula.
3: RFM, bien sûr. Et on est parti pour être champion du monde. C'est bien ça, non? Allez, à tout de suite sur RFM.
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0: 6h09 sur RFM. Est-ce que c'est pas super de démarrer avec des petits morceaux comme ça qui mettent une bonne ambiance, hein? De toute façon, il y a une bonne ambiance ce matin. Oui, il faut que la France soit de bonne humeur, hein, parce que là, des fois, il y a des fois comme ça, c'est un petit peu aligné, ça fait du bien. On est parti. C'est pas fait, mais on est parti pour être champion du monde. 3-0, c'était un match sublime. Ouais. J'ai fait l'erreur de le regarder.
1: Voilà,
0: dire que ce matin, ça pique.
2: Oh là là.
0: Ça pique. Mais c'est chaud aussi hier soir, non? Ou c'est moi?
1: Non, c'est toi.
2: Ouais, non, pas tant que ça, je crois. Hein.
3: Ah, moi, par rapport aux semaines qui viennent de s'écouler, c'est...
0: Bah, je sais pas, j'avais chaud. C'est peut-être une réminiscence de chaleur. Voilà, je sais pas, j'avais chaud.
1: T'es en ménopause, mais version masculine.
0: Ça existe.
1: Oui, ça existe. Ça s'appelle... Bah, je sais plus.
0: L'andropause.
1: Oui, oh là là, bravo. Oh, mot contre triple. C'est bien.
0: Allez, on va écouter MC Hammer aussi. You Can Touch This. Ça, c'est canon. Et puis tout de suite, eh ben, c'est les chiffres du jour.
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0: Alors, si j'ai bien compris, Caro, c'est pas forcément parce qu'on est en couple qu'on a naturellement rencontré l'âme sœur. C'est ça, hein?
1: Oui, alors c'est vrai que la quête de l'âme sœur, elle fait fantasmer, mais la réalité des couples, vous allez voir, elle est un petit peu plus nuancée. Déjà, il faut savoir qu'il y a 20% des personnes qui sont en couple qui affirment que leur partenaire actuel n'est pas leur âme sœur.
0: Wow, c'est vénère.
1: Non, c'est pas leur âme sœur. Et ces mêmes personnes, d'ailleurs, disent qu'ils sont sûrs qu'il existe une autre personne sur Terre pour qui elle quitterait cette relation si la personne ne lui manifestait un intérêt romantique.
0: J'aimerais pas du tout savoir que ma femme pense ça comme ça.
1: Non. Ouais. Tu vois, alors forcément, comme on est là, on est quatre dans le studio, il y en a forcément au moins un qui est concerné par cette statistique. Donc comprennent qu'il pourra.
2: Ah non.
1: Bah si, à peu près. Enfin, je veux dire, on même est tous, si je suis nulle en maths, sais quand même faire que.
0: Je sais quand même faire un peu de statistique. Hein.
1: C'est quand même faire une règle de trois, Lucas. Ouais. Si, en gros, il y a une personne dans le studio qui, soit qui pense ça, soit à qui ça va arriver. Hein. Je suis désolée, c'est les chiffres qui parlent.
2: Bah, on pense que c'est toi.
1: alors, dis-toi que pas du tout, parce que les hommes seraient ceux qui seraient le plus enclins à envisager ce scénario. Voilà, vous êtes plus à envisager ça que nous, les femmes. Nous, on est bien, on est en couple, on est avec la personne qu'il faut, donc c'est plus les hommes qui pensent ce genre de choses. Et il y a quand même, ça c'est plutôt le côté assez positif, 80% des couples qui partagent la conviction sincère que leur partenaire actuel est la bonne personne pour eux.
0: Ça c'est
1: donc
0: bien, tant mieux.
1: Tout va bien, c'est quand même la majeure partie, on va dire, des gens engagés.
3: Moi, j'ai envie de dire comme nous tous, avec nos compagnes et compagnons qui écoutent cette émission.
0: Oui, bien sûr. Voilà. Le mec qui se protège.
1: Ça sentait un peu le roussi, ton truc, Jérôme. Excuse-moi. Très bien.
0: MC Hammer, c'est maintenant. You Can Touch This. Vous êtes sur RFM. A tout de suite, si vous venez de nous retrouver.
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0: 6h16 sur FM ce matin dans le zapping, on va retrouver une jeune femme qui va nous expliquer que selon elle, hein, bien sûr, le dernier d'une fratrie est un peu la dernière roue du carrosse. Oh. En tout cas, c'est comme ça qu'elle le ressent, ce qui n'est pas vrai, moi je trouve, mais enfin, elle le ressent comme ça. Bon.
1: Et puis il y aura notre Il ne peut en rester qu'un aujourd'hui. On va tenter, ça va être hyper drôle, de départager trois chansons qu'on adore, mais dont on ne comprend rien.
0: Ça, il y en a so beaucoup.
1: Ouais. Ah oui, oui.
0: Parce que vous comprenez pas, vous.
2: Non.
1: Tu vas nous traduire ça dans un instant, t'inquiète pas.
0: Et puis de la musique avec Edouard Maya, Stéréologue. Ça, c'est sur RFM aussi. Bonjour, hein, si vous venez de nous retrouver, on est ensemble jusqu'à 10h. C'est le meilleur des réveils sur RFM. On vous embrasse.
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0: 6h22 sur FM à suivre, Louise Attaque avec Je t'emmène au vent. Surtout bougez pas, hein, parce qu'on va jouer.
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0: Alors aujourd'hui, trois chansons, c'est assez drôle, qu'on fredonne, mais on comprend rien à ce qu'on raconte. Ça, il y en a un paquet de chansons, même des fois en anglais. Moi, il y a encore des chansons que je connais depuis que je suis gosse en anglais, que je chante encore comme si je parlais pas du tout l'anglais. C'est juste parce
3: que
0: j'ai...
3: À l'oreille.
0: Oui, une oreille très...
3: Par exemple, j'ai un exemple.
0: C'est vraiment ça, ça me fait rire parce que je le fais encore. C'est Hotel California. Je démarre toujours à dire On the count of the highway. Ce qui ne veut rien dire.
3: Absolument rien dire.
0: Ça et
3: Still Loving You. Mais en français aussi, hein, tu le fais parfois.
0: Time. Regarde, Still Loving You, je fais ça moi encore. Time. Time. Ce qui veut absolument rien dire.
3: Non, rien dire non plus.
0: Avec qui on joue, ma petite Julie? Bonjour.
4: Bonjour à vous, l'équipe. On accueille Karl qui habite à Cannes. Bonjour, Karl.
0: Salut, Karl.
3: Salut, Karl.
5: Bonjour,
3: Carlito.
5: Julie. Bonjour, Philippe. Bonjour,
0: quelle jolie Caroline. Voix il a, Karl. Dis donc, ça va, Karl?
5: Eh ben ça va très bien, et vous?
0: Bah ça va super bien. Qu'est-ce que tu fais à Cannes? T'es en vacances ou tu bosses là-bas ou tu vis là-bas?
5: Pas du tout, je bosse, et en plus avec cette température, c'est super.
0: Ouais, là, il paraît que là, c'est... Oui, là je sais que
3: il
0: dans le
3: sud-est... Il fait encore chaud hein, dans le sud-est.
0: J'arrive après-demain. Voilà, je vais vivre ça.
6: Et il va s'en occuper.
0: Je vais régler le problème. Merci d'être avec nous si tôt le matin, Karl. Tu vas nous départager, c'est toi qui vas décider. Voilà, trois chansons, tu connais le truc, hein, qu'on fredonne évidemment, mais dont on ne comprend pas une broque des paroles. Allez, on y va.
6: Vous comprenez pas, là.
3: Moi, je sais exactement ce que ça veut dire. Hein.
6: Ok, vas-y, ça veut dire quoi?
3: Ça veut dire l'amour dans les tilleuls, les gars. Dragosta, c'est l'amour, Dean, c'est dents, et Tay, c'est tilleul. Voilà. L'amour dans les tilleuls.
7: Bah c'est bien qu'on le comprenne pas finalement. Ouais.
0: Oui, parce que chanter l'amour dans les tilleuls, c'est chelou comme. La deuxième, ah bah ça. Bon, mais c'est normal qu'on comprenne rien, c'est du sud-coréen, non? C'est ça?
6: Coréen, ouais.
0: C'est ça, ouais. Le perso était quand même pas mal.
6: Ah ouais,
3: et
6: génial,
3: la Corée, s'il te plaît, on avait adoré.
0: Mais est-ce qu'il a été riche avec ça?
6: T'en fais pas pour lui, là. Tout va bien.
7: Bon. Ça a été, à l'époque, c'était la vidéo sur YouTube la plus vue.
6: Je sais pas si ça n'est pas toujours.
7: Peut-être.
3: Et on finit avec le Brésil et ça. Ouais.
6: Petit regard
3: méprisant de Philippe Lelouch sur Lucas et moi, genre mais qu'est-ce qu'ils font?
6: C'est vachement bien.
3: Ouais, mais attends, mais nous on chante, on danse et tout.
0: Ah ouais. De toute façon, t'as le Brésil dans la peau, toi. Je sais, il y a vraiment, elle a du sang brésilien.
3: Karl, tu vas nous départager dans un instant. On comprend clairement rien à ces paroles, mais on adore les chanter comme ça en yaourt. Qui choisit quoi?
6: Moi.
3: Allez, Lucas, Todo Bain.
6: Je commence. Ah bah moi je choisis ça.
3: Ah bon?
6: Bah ouais.
3: Ah ouais, toi tu pars en Corée.
0: Mais moi aussi, je crois.
6: Génial.
7: Ouais, moi je vais sur Dragosta Dintei. Parce que le tilleul, c'est mon kiff, quoi.
3: Ah, moi je vais au Brésil, les gars. Quitte à rien comprendre, je préfère aller au Brésil.
0: Allez, bah c'est Karl qui va décider. Karl, à quoi tu choisis?
5: Alors juste parce que ça a monopolisé la chaîne stéréo quand j'étais gamin, je vais prendre Dragosta Dintei.
3: Ouais, je comprends.
0: Bon, en même temps, je comprends, ça sent l'été. Hein.
5: Ouais.
0: Bon, on va vous laisser, non? Merci, Karl, vraiment, d'avoir joué avec nous si tôt le matin. On t'embrasse très très fort, on te souhaite une merveilleuse journée.
6: Pourquoi on l'écoute pendant?
5: Merci.
3: À
0: bientôt, Karl, merci infiniment.
6: Sans déconner.
0: Ouais, on aurait pu.
6: Bah ouais.
3: Bah vas-y, t'as qu'à changer la programmation. Allez, c'est les vacances. Allez,
0: tu préfères pas écouter Louise Attaque?
6: Ouais, si, t'as raison.
0: Je t'emmène au vent sur AFM. Bonne journée.

0: Dans une petite minute, il va y avoir le zapping. Et avant, il va y avoir China Twain avec Man, I Feel Like a Woman. Tout ça, c'est sur RFM. Restez avec nous dans le meilleur des réveils, 6h-10h. À tout de suite.
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0: Tout de suite, les infos vous sont présentées par Christophe Grébert. Salut Christophe.
6: Salut Philippe, bonjour tout le monde. Une belle journée ensoleillée sur quasiment tout le pays. Quatre départements sont encore en vigilance orange canicule. Le Var, les Alpes-Maritimes et la Corse. On revient sur la météo du jour dans un instant. Cette forte chaleur avec la sécheresse et le vent. Mistral et Tramontane vont souffler assez fort aujourd'hui. Font craindre le déclenchement d'incendies. Six départements sont en vigilance rouge pour risque de feu de forêt. L'Aude, les Bouches-du-Rhône, le Gard, l'Hérault, les Pyrénées-Orientales et le Vaucluse. L'accès et la circulation dans les massifs peuvent être déconseillés ou interdits. Lors de la première canicule en mai, au moins 300 décès de plus ont été recensés entre le 24 et le 28 mai, annonce Santé publique France. Et puis, critiqué par les écologistes sur la gestion de la canicule, le Premier ministre Sébastien Lecornu s'est emporté hier à l'Assemblée. Il n'y a pas d'inaction, a-t-il lancé. Vous avez des morts sur la conscience, lui a dit la présidente du groupe écologiste, Cyrielle Chatelain. Les écologistes qui vont déposer une motion de censure pour dénoncer l'impréparation du gouvernement. Ils réclament aussi une commission d'enquête. La justice européenne a lancé des perquisitions en France et dans d'autres pays européens sur des soupçons de détournement de fonds par un ancien groupe de députés du Parlement européen entre 2019 et 2024, le groupe où siégeait le Rassemblement national. Le détournement de fonds porte sur plus de 4 millions d'euros. La prochaine élection présidentielle aura lieu le 18 avril 2027 pour le premier tour et le 2 mai pour le second tour. Le gouvernement a confirmé ce calendrier révélé par Ouest France. Les députés ont une nouvelle fois adopté hier à une large majorité la création d'un droit à l'aide à mourir. 295 voix pour, 232 contre. C'est la troisième fois en un an que les députés adoptent ce texte. La réforme va désormais repartir au Sénat qui devrait à nouveau s'y opposer. Mais l'Assemblée aura le dernier mot avec un ultime vote le 15 juillet. Le Mondial et les Bleus qualifiés pour les huitièmes de finale. Hier soir à New York, ils ont battu la Suède 3-0. Un doublé de Kylian Mbappé, un but de Bradley Barcola. En huitièmes de finale, samedi, les Français rencontreront le Paraguay. Autre qualifié pour ces huitièmes, la Norvège qui a battu la Côte d'Ivoire 2-1. Les Norvégiens affronteront le Brésil dimanche. Et puis, ce matin, le Mexique, co-organisateur de cette Coupe du Monde, poursuit son parcours sans faute. Quatrième victoire en quatre matchs. L'équipe mexicaine a battu l'Équateur 2-0.
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5: Encore de la chaleur dans le sud-est aujourd'hui avec quatre départements qui sont en vigilance orange, les Alpes-Maritimes, le Var et la Corse. Le temps est ensoleillé presque partout avec un petit peu de nuages sur le nord-ouest. Quelques gouttes possibles ce matin près de la Manche et près des frontières belges. Cet après-midi, des ondées sur les Pyrénées, des averses orageuses sur la montagne Corse, les Alpes, le Jura et les Vosges. Et puis autour de la Méditerranée, un Mistral et une Tramontane qui soufflent jusqu'à 90 km/h, ce qui fait craindre des incendies. Soyez prudents dans la région. Les températures, 26 degrés à Rennes, 34 à Marseille et Ajaccio.
0: Le zapping arrive avec une jeune femme qui a une théorie sur l'importance des enfants. En gros, plus on en a, moins on leur prête d'importance. C'est en gros ce qu'elle va nous expliquer. Ce sera juste après China Twain, Man, I Feel Like a Woman. Tout ça...

0: 6h37 sur FM, bientôt Paula Abdul avec Straight Up. Mais avant, c'est le zapping.
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0: Bon, en général, les parents disent qu'ils aiment leurs enfants de la même façon, qu'ils n'ont pas de différence, ils n'en font pas entre leurs enfants, etc. etc. Ah, bien, il y a des enfants qu'ils ne ressentent pas tout à fait comme ça.
3: Ouais, c'est souvent les petits derniers de la famille qui ont l'impression de ne pas avoir autant d'attention que les autres ont pu en avoir. Ça me brise le cœur. Écoutez.
4: Tu vois, je suis la dernière d'une fratrie. J'ai un grand frère et une grande sœur. Et on dit souvent, tu sais, que les derniers de fratrie, c'est les chouchous, c'est les préférés. Moi, j'ai pas du tout cette théorie. Moi, je pense que c'est juste que les parents, en fait, ils étaient épuisés. Ah, je peux avoir un bonbon? Oui, vas-y, prends un bonbon, prends tout ce que tu veux. Ils sont juste fatigués, en fait. Et même aujourd'hui, j'ai zéro pression de la part de mes parents. Tu sais, ils ont déjà eu les petits-enfants, le mariage avec mon frère et ma sœur. Moi, j'ai carte blanche pour faire des puzzles jusqu'à la fin de ma vie. C'est ok, quoi. Ils sont contents, ils sont là, ouais, elle a trouvé sa voix, c'est super. Tu sais, j'ai l'impression que le premier, c'est l'original. Tu sais, c'est la version qui a été bien faite, avec minutie et tout, c'est super. Le deuxième, c'est un dupe. C'est un peu moins bien, mais quand même, ça ressemble, c'est bien. Le troisième, c'est une contrefaçon. Vraiment, il n'y a plus d'effort, quoi.
0: Oh, la pauvre.
3: La pauvre.
0: Oui, je pense qu'elle fait, elle fait de l'humour. Oui, non, mais c'est pas vrai. Alors, si, il y a un truc qui est vrai, c'est la façon dont tu traites la fragilité de tes enfants. Le premier, par exemple, ton premier bébé, tu le prends comme si c'était un vase de porcelaine.
3: Ah, ouais, ah bah oui, porcelaine.
0: C'est vrai que la quatrième, moi, je la prenais sur le bras. Et non, mais tu fais
5: c'est ça, oui, par les pieds.
0: Ouais, oui, oui, voilà, tu sais que c'est pas si fragile que ça.
5: Exactement.
0: Mais sinon, non, il y a pas. Enfin, moi, je trouve pas que j'ai jamais fait. Au contraire,
3: mais bien sûr
0: ma
3: que
0: petite
3: non,
0: dernière, elle est démente. Moi,
3: on les aime tous d'amour. Mais c'est vrai que souvent, le petit dernier. Moi, je suis d'une famille de quatre enfants. C'est vrai que ma petite sœur, très honnêtement, elle a ce sentiment. Après, c'est un peu les chouchous aussi, donc finalement, l'un dans l'autre, ça passe, non?
0: Oui, je pense. De toute façon, pas le choix.
3: De toute façon, c'est comme ça.
0: Ça va falloir faire avec.
3: Voilà.
0: Allez, Paula Abdul maintenant, straight up sur AFM. A tout de suite.

0: 6h42 sur FM dans les héros du jour. Caro va nous raconter la belle histoire d'un type qui a été secouru par un groupe de personnes solidaires à la suite d'un accident de moto.
1: Et puis le meilleur de la musique continue toujours sur RFM avec ce matin. Vous vous souvenez de ça? C'était la BO du film Incroyable la plage, Leonardo DiCaprio et Guillaume Canet. Ouh, les All Saints.
0: Pure Shores.
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0: 6h49 sur FM. Dans pas longtemps, il va y avoir l'horoscope. Ce sera avant 7h, bien sûr. Et puis, on retrouvera Muriel Dac. Tu te souviens de ça, Jérôme? Toi, tu es avec toi? Ou toi,
1: ah,
0: Caro?
1: Oui.
0: Tropique au compteur, change pas le moteur.
1: Ouais, c'est pas récent.
0: Ouais, mais c'est les années 80, mais c'est la bonne variétoche, bien sympa. Et ça fait longtemps qu'on l'a pas entendu, ce morceau. Allez, tout de suite, les héros.
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0: Alors, Caro, tu vas nous parler maintenant d'un groupe, carrément de héros, à l'occasion d'une histoire qui, heureusement, se termine bien.
1: Ouais, c'était mal parti. C'est l'histoire de Tyler. C'est une histoire qui se passe en Australie, qui a eu lieu début juin. Il se rendait au travail sur une route de Brisbane et une voiture roulait à contresens, a percuté le véhicule qui était juste devant la moto de Tyler. Et ce qui a fait, évidemment, tomber Tyler de sa moto. Il s'est retrouvé coincé sous une voiture, enfin, quand même. Une voiture, carrément un camion. Et en fait, il y a des employés d'un magasin à côté qui ont entendu la collision. Ils se sont immédiatement précipités dehors. Et en fait, le groupe de personnes a réussi à soulever le véhicule d'environ 1500 kilos, vraiment à bout de bras. Ils l'ont soulevé suffisamment haut pour pouvoir extraire Tyler, qui a retrouvé ce groupe de personnes. Évidemment, vous imaginez l'émotion, parce qu'il estime vraiment qu'ils lui ont sauvé la vie.
0: Oui.
1: Et il a ajouté qu'il pensait vraiment qu'il aurait survécu que quelques secondes de plus s'il était resté coincé sous le camion. Et donc, comme quoi, parfois, avec, vous savez,
4: l'adrénaline.
1: Le shot de l'adrénaline.
0: Mais on le sait, ça. Il y a cette fameuse, je ne sais jamais si c'est vraiment une légende urbaine ou pas.
4: Cette maman, c'est ça?
0: Une maman qui a soulevé un camion, l'arrière d'un camion pour enlever son enfant de dessous. Oui, oui, on sait que ça fait faire des choses folles, l'adrénaline. Par exemple, moi, ça me fait me lever tous les matins à 4h30.
1: Et ça, c'est vraiment héroïque, quoi.
0: C'est héroïque.
1: On l'applaudit. On l'applaudit.
0: Merci.
2: 6h10.
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1: Le temps s'arrête comme chaque jour à la même heure. Voici l'horoscope de Caro.
2: Toujours plus. L'horoscope de ce mercredi 1er juillet. Si vous êtes bélier, l'ambiance est légère et un moment partagé laissera un joli souvenir. Les taureaux, une belle opportunité pourrait croiser votre chemin. Gémeaux, votre détermination vous rapproche de votre objectif. Si vous êtes cancer, une bonne nouvelle devrait booster votre motivation. Les lions, envie de nouveauté qui se fait sentir. Un changement vous ferait du bien. Du côté des vierges, continuez à avancer à votre rythme. Les résultats se rapproche. Les balances, le moindre contretemps pourrait vous décourager. Si vous êtes scorpion, une information utile pourrait surgir au détour d'une discussion. Les sagittaires, une sensibilité qui vous aide à mieux comprendre certaines situations. Aujourd'hui, les capricornes, vous ressentirez le besoin de ralentir. Nos amis verso, écoutez votre intuition, elle pourrait faire la différence. Et enfin, les poissons, votre sérieux donnera envie de vous demander conseil.
1: Tout de suite, les infos suivies de Yannick et ces soirées-là. Ça aussi, ça met la patate. C'est ce qu'on vous souhaite pour cette belle journée. À tout de suite sur RFM.
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1: C'est l'heure des infos qui vous sont présentées tout de suite par Christophe Grébert. Salut Christophe.
13: Salut Philippe, bonjour tout le monde. Une nouvelle journée chaude autour de la Méditerranée. Il fera entre 35 et 40 degrés entre le Languedoc et la Provence. Quatre départements sont en vigilance orange canicule. Le Var, les Alpes-Maritimes et la Corse. Une vigilance qui sera levée dans ces départements demain matin à 6h. On revient sur la météo du jour dans un instant. Météo France annonce à partir de ce week-end une troisième canicule avec sans doute des températures supérieures à 35 degrés sur une grande partie du pays. Lors de la première canicule en mai, au moins 300 décès de plus que la normale ont été recensés, annonce Santé publique France. 6 départements sont par ailleurs en vigilance rouge pour risque de feux de forêt. L'Aude, les Bouches-du-Rhône, le Gard, l'Hérault, les Pyrénées-Orientales et le Vaucluse. 3 autres départements sont en orange, l'Ardèche, la Drôme et le Var. Un rappel, 9 feux sur 10 sont d'origine humaine et principalement le fait d'une imprudence, évidemment. Barbecue et autres cigarettes dans les espaces naturels sont à exclure en ce moment. Comme chaque début de mois, des nouveautés. Le nouveau congé de naissance entre en vigueur aujourd'hui d'une durée d'un ou deux mois. Il peut être pris par chaque parent en même temps ou alternativement. Tous les parents d'un bébé né ou dont la naissance était prévue à partir du 1er janvier de cette année y ont droit. L'indemnisation versée par la Sécurité sociale s'élève à 70% du salaire le premier mois, 60% le deuxième mois. L'employeur peut compléter ou non. Le prix repère du gaz augmente aujourd'hui de 7,4% après une baisse au mois de juin. 36 milliards d'euros de plus pour les armées d'ici 2030. Le projet du gouvernement pour actualiser la loi de programmation militaire est soumis au vote des députés aujourd'hui, après avoir été approuvé hier par le Sénat. Après le vote de cette rallonge, le budget des armées représentera 2,5% du PIB. La Coupe du monde de foot, les Bleus se sont qualifiés pour les huitièmes de finale hier soir à New York en battant la Suède 3-0, un doublé de Kylian Mbappé et un but de Bradley Barcola. En huitièmes de finale, samedi soir, les Français rencontreront le Paraguay, tombeur de l'Allemagne. Ce sera à Philadelphie. Autre qualifié pour ces huitièmes, la Norvège qui a battu la Côte d'Ivoire 2-1. Les Norvégiens affronteront le Brésil dimanche. Et puis le Mexique a battu cette nuit l'Équateur 2-0, ce qui lui permet d'accéder aussi aux huitièmes de finale. Ce sera contre l'Angleterre ou la République démocratique du Congo. On sera ce soir à 18h, coup d'envoi de ce match Angleterre-République du Congo. Belgique-Sénégal à 22h et États-Unis-Bosnie-Herzégovine à 2h du matin.
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2: Et ce sera une belle journée ensoleillée avec encore beaucoup de chaleur près de la Méditerranée. Attention au vent, Mistral et Tramontane vont souffler fort, ce qui fait craindre le déclenchement d'incendies. Soyez prudents, ne jetez pas votre mégot par terre par exemple. Il y a quelques nuages ce matin sur le nord-ouest, ça peut donner une ondée près des frontières belges. Des ondées aussi sur les Pyrénées, des averses orageuses prévues pour les Alpes, le Jura et les Vosges. Des températures 24 degrés maximum.

0: Il est gentil, mais j'en ferai pas un élevage.
1: Ah, c'est ça.
2: Ah, et bien celle-là, bien. Tu vois.
1: Celle-là, j'aime bien.
0: Il est pas le genre à rapprocher le piano du tabouret. Ça, c'est pas mal aussi. Ouais. C'est pas le roi des cons, mais il a quand même les clés du château. Ah,
1: ouais. J'ai déjà entendu celle-là.
0: Elle est pas mal.
1: Ouais,
0: hein.
1: Ouais, elle est pas mal. Allez, la musique, toujours, encore et toujours, j'ai envie de dire.
0: Vas-y, donne-nous le titre de ce... On y va.
1: 99.
2: Ouais.
1: Rift Tooth Blonde.
2: C'est du portugais.
1: Ah. C'est vrai.
0: Rien à voir. Bonne journée sur RFM.

0: 7h15 sur RFM. RFM paye vos courses dans quelques minutes avec un chèque qui peut monter jusqu'à 500 euros. Des questions sur l'encyclopédie.
1: Vous envoyez votre SMS et vous venez jouer avec nous. C'est le mot course au 7-39-16. Et puis je vais revenir aussi sur la lutte contre le bruxisme. Est-ce que quelqu'un sait ce que ça veut dire, le bruxisme?
2: C'est un bruit brutal.
3: Le bruxisme?
1: Oui, le bruxisme, Lucas.
4: Ça fait du bruit, le bruxisme.
1: Ouais, c'est le bruit de quoi?
0: Des dents qui frottent, non?
1: Exactement, la nuit. Les gens qui grincent des dents, ça s'appelle le bruxisme.
0: Oui, c'est très mauvais, ça.
1: Et puis c'est très énervant, surtout.
0: C'est très agréable, et surtout pour celui qui le fait, puis ça donne des douleurs à la mâchoire.
3: Ça fait mal, ça.
4: Mais tu vas nous aider.
1: Mais bien sûr, je suis là pour ça.
0: Allez, pour la musique, on continue à se faire plaisir avec Mystique et Scandalous. Vous êtes sur RFM, c'est le meilleur des réveils, 6h-10h.

0: Tant grosse patate ce matin, la France a gagné 3-0, il fait beau, on est le 1er juillet, bref, que des raisons de se réjouir.
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0: 7h21 sur RFM, bientôt Indochine et 3 nuits par semaine, mais tout de suite, RFM paye beaucoup.
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2: On s'inscrit pour ces sessions-là. Trois questions, toujours les mêmes, toujours la même règle du jeu. Jusqu'à 500 euros à gagner, des questions sur l'encyclopédie aujourd'hui. Ma Juju, avec qui on joue ce matin?
3: On accueille Agnès qui habite à Lagore, en Charente-Maritime. Bonjour Agnès.
0: Bonjour Agnès.
4: Salut.
5: Bonjour Philippe. Salut Caro.
0: Comment ça va, ma belle?
5: Eh bien, ça va, c'est super. Je suis en vacances, c'est super. Ah, je suis tellement contente de vous entendre.
0: Et mais nous aussi, on est ravis de t'entendre. C'est ton premier jour de vacances ou t'es déjà...
5: Oui, ça fait mon deuxième, on va dire.
0: Oh, génial, génial. Profite bien. Allez, on est le 1er juillet. Allez, on va essayer de te faire gagner 500 euros.
2: Voilà, qui arrive à la maison, c'est vraiment tout ce qu'on peut te souhaiter. Agnès, trois questions sur l'encyclopédie qui était parue, qui était éditée un 1er juillet. Mais de quelle année? 1751, 1890 ou 2020? 26.
0: C'est vieux.
2: C'est
0: hein.
2: Vieux.
0: Ouais, ouais, ouais. Prends la,
2: tout à l'heure,
0: prends la plus vieille date, va.
5: Ouais, ouais. Je alors, mettrai la plus vieille date.
0: Et alors,
5: on les répète.
0: Alors, regarde, on te redonne les trois. 1751, 1890 ou 2026.
5: Alors, 1700.
0: Bravo, 1751, bravo.
2: Alors, pas facile. Combien d'articles contient l'encyclopédie? 10 500. 71 800 ou 1 million d'articles.
5: Waouh! Wow. C'est beaucoup.
0: Ouais, bah.
5: C'est beaucoup.
0: Moi, comme ça,
5: moi.
0: Moi,
5: je dirais.
0: Vas-y, qu'est-ce que tu dirais, toi?
5: Moi, je dirais 60 000.
0: 71 millions, c'est ça.
4: 71 800.
0: 71 800. Bravo, bravo.
2: Dernière question. Lequel de ces auteurs n'a pas participé à l'écriture de l'encyclopédie? Diderot, D'Alembert ou Balzac?
6: Balzac. Honoré.
0: Il y en a après.
2: Honoré. De son prénom.
5: Balzac.
0: Et bravo, 500 euros.
5: Ouais, putain.
0: Voilà, ma belle Agnès.
2: C'est gagné, tu pars.
0: C'est gagné. Tu restes en Charente-Maritime pour les vacances ou tu pars?
5: Eh ben, là, pour l'instant, oui, parce qu'ils annoncent un peu de chaleur. Donc...
0: Mais on
5: va un petit peu, peut-être, un petit peu partir. Je vais peut-être un petit peu voir un petit peu autre chose.
0: Eh ben, t'as bien raison. En tout cas, on te souhaite d'excellentes vacances et un très bon été. On t'embrasse très fort, ma Agnès.
5: Merci à toute l'équipe. Bisous.
0: Allez, on continue cette matinée en musique avec Indochine sur RFM.

0: 7h27 sur RFM. Les infos arrivent dans quelques minutes et on continue avec de la bonne musique. Daniel Potter, Bad Day sur RFM.
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0: Les infos vous sont présentées maintenant par Christophe Grébert. Salut Christophe.
18: Salut Philippe, bonjour tout le monde. Une journée ensoleillée sur la plus grande partie du pays. Quatre départements sont encore en vigilance orange canicule. Le Var, les Alpes-Maritimes et la Corse. On revient sur la météo du jour dans un instant. Critiqué par les écologistes sur sa gestion de la canicule, le Premier ministre Sébastien Lecornu s'est emporté hier à l'Assemblée. Il n'y a pas d'inaction, a-t-il lancé. Vous avez des morts sur la conscience, lui a dit la présidente du groupe écologiste Cyrielle Chatelain. Les écologistes qui vont déposer une motion de censure pour dénoncer l'impréparation du gouvernement. Ils réclament aussi une commission d'enquête. Cette forte chaleur avec la sécheresse et le vent, Mistral et Tramontane vont souffler assez fort en effet aujourd'hui, font craindre le déclenchement d'incendies. 6 départements sont en vigilance rouge pour risque de feux de forêt. L'Aude, les Bouches-du-Rhône, le Gard, l'Hérault, les Pyrénées-Orientales et le Vaucluse. 3 autres départements sont en orange, Ardèche, Drôme et Var. L'accès et la circulation dans les massifs peuvent être déconseillés ou interdit. Nouveau signe du changement climatique, les océans mondiaux ont enregistré leur mois de juin le plus chaud. Selon l'Observatoire européen Copernicus, la température moyenne à la surface des océans a atteint quasiment 21 degrés. Le précédent record datait de juin 2024. Une nouvelle taxe sur les petits colis est mise en place à partir d'aujourd'hui. Une taxe européenne de 3 euros pour chaque produit importé. Cela vise Chine, Temu et AliExpress. La taxe française de 2 euros qui devait se cumuler avec cette taxe européenne est finalement arrêtée. La justice européenne a lancé des perquisitions en France et dans d'autres pays européens sur des soupçons de détournement de fonds par un ancien groupe de députés au Parlement européen entre 2019 et 2024. Le groupe où siégeait le Rassemblement national. Les détournements porteraient sur plus de 4 millions d'euros. En pleine canicule et pleine sécheresse, le Sénat a voté hier des assouplissements supplémentaires dans la gestion de l'eau pour l'agriculture, des objectifs de stockage d'eau qualifiés de pharaoniques par la ministre de la Transition écologique, Monique Barbu, qui s'est opposée à ces amendements. Le mondial de foot, les Bleus se sont qualifiés pour les huitièmes de finale en battant la Suède 3-0, un doublé de Kylian Mbappé et un but de Bradley Barcola en huitièmes de finale. Samedi soir, les Français rencontreront le Paraguay. Autre qualifié pour les huitièmes, la Norvège qui a battu la Côte d'Ivoire 2-1. Les Norvégiens affronteront le Brésil dimanche et puis le Mexique a battu cette nuit l'Équateur 2-0 et se qualifie aussi pour les huitièmes.
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17: Encore de la chaleur dans le sud-est aujourd'hui avec 4 départements qui sont en vigilance orange, les Alpes-Maritimes, le Var et la Corse. Le temps est ensoleillé presque partout, un petit peu de nuages sur le nord-ouest. Quelques gouttes possibles ce matin près de la Manche et près des frontières belges. Cet après-midi, des ondées sont prévues sur les Pyrénées. Des averses orageuses sur la montagne Corse, les Alpes, le Jura et les Vosges. Et puis autour de la Méditerranée, Mistral et Tramontagne qui souffle jusqu'à 90 km/h et fait craindre des incendies. Soyez prudents, les températures 26 degrés à Rennes, 34 à Marseille et Ajaccio.
0: Attention, de la bonne musique. Caro va nous éclairer sur le bruxisme, ça c'est dans pas longtemps, et puis surtout nous donner des astuces pour s'en débarrasser. Restez là. Mais Daniel Potter d'abord avec Bad Day sur RFM.

0: 7h37 sur FM, bientôt l'un des nouveaux morceaux préférés de Caro, Gilbert Montagnier, les Sun Lake des Tropiques. C'est tout nouveau, ça vient d'arriver dans sa playlist. Mais là, c'est l'heure du JC.
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0: Alors le bruxisme, c'est-à-dire ce petit grincement de dents, ce sera encore plus chiant. De dormir à côté de quelqu'un qui en use plutôt que le ronflement. Il existe des solutions pour s'en débarrasser.
2: Oui, il y a des solutions. Et c'est vrai que ça concerne quand même 15% de la population, ce fait de grincer des dents pendant la nuit, qui est très énervant pour le partenaire, très agaçant, mais qui l'est encore plus probablement pour celui qui en est victime, parce que ça provoque quand même un déchaussement des dents, une usure de l'émail, de la gencive, des douleurs au cervical, des maux de tête récurrents. Et jusqu'ici, il n'y avait pas vraiment de solution, à part, vous savez, on vous conseillait à ce moment-là de porter des gouttières. Maintenant, il y a un masque qui vient d'être développé par une société française qui est équipée de capteurs qui vont détecter le moment où on serre les dents là, comme ça, pendant la nuit. Et il y a des petites vibrations très légères qui vont venir masser la mâchoire pour détendre les muscles, parce qu'en fait, on ne peut pas vraiment empêcher, finalement, le système de dents qui grincent. Il n'y a rien qui va arrêter ça, à part un gros coup de...
0: un coup de coude dans les côtes.
2: Dans les côtes ou dans
0: la joue. Ce qui est très sympa en pleine nuit.
2: Voilà, ça va permettre d'envoyer un message au cerveau pour lui dire de se détendre et petit à petit de se débarrasser de ce réflexe. Alors pour l'instant ça coûte 700 euros, c'est encore un peu à l'état expérimental, mais c'est un appareil qui devrait prochainement recevoir un agrément médical et qui devrait être remboursé par la sécurité sociale. Voilà.
0: C'est pas mal.
2: Imagine le combo.
0: Ah bah si tu... Wow. Oui, bah je l'ai fait, c'est-à-dire tu ronfles, tu grinces des dents et t'es en période de canicule.
2: Wow,
0: oui.
2: Wow.
0: Bon, il peut y avoir un petit homicide.
2: Ah oui. Ouais, moi j'étais plus sur un truc plus simple, pour avoir la séparation.
0: Allez, Gilbert Montagnier, les Sunlight des Tropiques, c'est maintenant sur FM.

0: Est-ce qu'il ne serait pas 7h42 sur FM? Bah si, bien sûr. Bientôt le zapping avec une maîtresse d'école qui s'est filmée quand elle a rendu des devoirs à des élèves. Et c'est franchement très mignon.
1: Très mignon. Restez avec nous, vous allez voir, c'est très chou. Et puis la musique continue évidemment sur RFM dans le meilleur des réveils. Amel Bent. Philosophie, c'est sur RFM et on est ensemble jusqu'à 10h dans le meilleur des réveils.
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0: 7h50 sur FM, bientôt un titre d'Eurodance culte, Hadaway, avec What is Love. Il habite à Sainte-Maxime d'ailleurs, tiens.
1: Ah oui, Hadaway. Ah bah tu l'embrasseras pour nous.
0: Ouais, je l'embrasserai
1: cet
0: pour
1: été.
0: Il vient souvent d'ailleurs chez, à l'entrepôt là, tu sais, à la brasserie de nos copains, David et Vincent, qu'on embrasse.
1: Je suis jamais allée à Sainte-Maxime, mais je connais,
0: oui, mais
1: David,
0: tu connais
1: et,
0: David et Vincent.
1: Et Vincent, et je les embrasse aussi, bien voilà. Sûr.
0: Et là, c'est le zapping.
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0: Ah, parfois, on aimerait une petite souris hein, pour voir comment ça se passe dans la classe de nos enfants.
1: Voilà, ce serait le rêve. Alors, vous allez voir, pour certains, ça se passe un petit peu mieux que pour d'autres. Mais en tout cas, ce qui est trop chou, c'est que très très jeunes, ils ne manquent pas d'aplomb, ils ne manquent pas de répartie face à la maîtresse. Écoutez, leur réponse, c'est vraiment pépite.
4: Théophile, viens me voir. Oui.
5: T'as pas fait ton travail là, Théophile. Qu'est-ce que tu fais depuis 20 minutes? Y'a rien du tout.
6: Je l'ai fait, mais dans ma tête.
5: Ah. Alors moi, j'aimerais que tu le fasses sur le cahier. C'est possible?
6: Oui.
0: Oh, c'est tellement bien. Le nombre de trucs que j'ai fait dans ma tête, moi aussi.
7: Bah oui.
0: Oh là là.
7: Plein de fois.
8: Ouais. Être animateur radio.
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1: Touchez à rien, surtout, laissez-vous transporter. C'est l'horoscope de Caro.
2: Si vous êtes bélier. Tu sais, plus il en fait des caisses et plus je sais qu'il se moque de moi.
3: Pas du tout.
2: Franchement, c'est hyper important comme moment.
4: Tu veux dire qu'il y aurait de la moquerie
2: ouais.
4: dans cette émission.
1: Alors, dans cette émission du second degré,
4: ça n'arrive jamais. Ça
1: m'étonnerait.
2: Les béliers, tiens, par exemple, ambiance légère, un moment partagé laissera un joli souvenir. Les taureaux, une belle opportunité pour y croiser votre chemin. Si vous êtes gémeaux, votre détermination vous rapproche de votre objectif. Les cancers, une bonne nouvelle devrait booster votre motivation. Les lions, envie de nouveautés, un changement vous ferait du bien. Si vous êtes vierge, continuez à avancer à votre rythme, les résultats se rapprochent. Les balances, le moindre contretemps pourrait vous décourager. Si vous êtes scorpion, une information utile va surgir au détour d'une discussion. Soyez attentifs, les sagittaires, une sensibilité qui vous aide à mieux comprendre certaines situations. Nos amis capricornes, vous ressentirez le besoin de ralentir. Si vous êtes verseau, écoutez votre intuition, elle pourrait faire la différence. Et puis enfin, si vous êtes poisson, votre sérieux donnera envie de vous demander des conseils aujourd'hui.
1: Oh, c'était très très bien tout ça. Allez, les infos tout de suite, celui d'Anastasia, à Motor Love sur RFM.
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1: Les infos vous sont présentées tout de suite par Christophe Grébert. Salut Christophe.
13: Salut Philippe, bonjour tout le monde. Encore de la chaleur dans le sud-est, entre 35 et 38 degrés entre le Languedoc et la Provence. 4 départements sont en vigilance orange canicule. Le Var, les Alpes-Maritimes et la Corse, la vigilance sera levée dans ces départements. Demain matin à 6h, on revient sur la météo du jour dans un instant. Cette forte chaleur avec la sécheresse et le vent, Mistral et Tramontane vont souffler assez fort aujourd'hui, font craindre le déclenchement d'incendie. 6 départements sont en vigilance rouge pour risque de feu de forêt. L'Aude, les Bouches-du-Rhône, le Gard, l'Hérault, les Pyrénées-Orientales et le Vaucluse. Le nouveau congé de naissance entre en vigueur aujourd'hui d'une durée d'un ou deux mois et peut être pris par chaque parent en même temps ou alternativement après les congés maternité et paternité. L'indemnisation versée par la Sécurité sociale s'élève à 70% du salaire le premier mois, 60% le deuxième mois. L'employeur peut compléter ou non. Retour dans 2 semaines du leasing social à partir du 16 juillet. 50 000 véhicules électriques seront proposés à la location longue durée avec un loyer inférieur au prix du marché. L'aide pourra aller jusqu'à 9 500 euros. La prochaine élection présidentielle aura lieu le 18 avril 2027 pour le premier tour et le 2 mai pour le second tour. Le gouvernement a confirmé ce calendrier révélé par Ouest France. Les députés ont une fois adopté à une large majorité la création d'un droit à l'aide à mourir de 195 voix pour, 232 contre. C'est la troisième fois en un an qu'il l'adopte. La réforme va désormais repartir au Sénat, qui devrait être à nouveau s'y opposer, mais l'Assemblée aura le dernier mot. Ce sera le 15 juillet. Le mondial, les Bleus se sont qualifiés pour les huitièmes de finale hier soir à New York en battant la Suède 3-0, un doublé de Kylian Mbappé, un autre but de Bradley Barcola en huitièmes de finale. Samedi soir, les Français rencontreront le Paraguay qui a éliminé l'Allemagne. Ce sera à Philadelphie. Autre qualifié pour ces huitièmes, la Norvège qui a battu la Côte d'Ivoire 2-1. Les Norvégiens affronteront dimanche le Brésil. Le Mexique, co-organisateur de cette Coupe du Monde, poursuit son parcours sans faute. 4e victoire en 4 matchs. L'équipe mexicaine a battu cette nuit l'Équateur 2-0, ce qui lui permet d'accéder au 8e de finale. Ce sera soit contre l'Angleterre, soit contre la République démocratique du Congo. Réponse à suivre ce soir à 18h pour ce match. Autre rencontre de la soirée Belgique-Sénégal à 22h. Et puis dans la nuit, États-Unis-Bosnie-Herzégovine. Ce sera à 2h.
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2: Une belle journée ensoleillée avec encore beaucoup de chaleur près de la Méditerranée. Attention au vent. Mistral et Tramontane vont souffler fort, ce qui fait craindre le déclenchement d'incendies. Soyez prudents dans la région et ne jetez pas vos mégots par terre. Il y a quelques nuages ce matin sur le nord-ouest. Cela peut donner une ondée près des frontières belges. Des ondées aussi sur les Pyrénées, des averses orageuses qui peuvent éclater sur les Alpes, le Jura et les Vosges. Les températures, 24 degrés maximum cet après-midi à La Rochelle, 25 à Amiens, 27 à Paris, 28 à Nantes, ça monte dans le sud-est, 35 à Montpellier.
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1: Bonjour, bienvenue sur RFM, je le meilleur des réveils, c'est tous les jours de 6h à 10h.
2: Non, là on n'est pas d'accord. Là non. Je ne participe pas à cette,
1: ça va trop
2: à
1: vite.
2: Cette mascarade.
9: Ok,
2: trop
9: très vite. Bien. Ok, alors ok, pour vous le temps passe lentement. Alors bonjour.
2: Bonjour.
9: Bienvenue sur RFM.
1: Ah voilà.
9: J'ai l'impression d'être Christine Kelly. Je suis Philippe Lelouch.
2: Ah, bon,
9: et le meilleur des réveils de 6h à 10h.
1: 10h.
9: Voilà, vous voyez, vous le ratez quand je vais doucement.
1: Ouais, c'est vrai.
9: C'est pour ça. On est le mercredi 1er juillet. Aujourd'hui, c'est la fête nationale au Canada.
2: Ah.
9: C'est le Canada Day.
2: C'est le Canada Day.
9: Et on célèbre la formation du pays au Québec. On appelle ça la fête du déménagement.
1: Oui.
9: Sais-tu qu'au Québec, aujourd'hui, là, il y a vraiment le plus de déménagements au monde, là? Tout le monde déménage aujourd'hui, mais c'est vrai, là.
1: C'est dingue.
9: C'est le jour du déménagement. Ben oui. Ça va, Caro?
2: Toutes les occasions sont bonnes de prendre un petit accent bien ficelé. Ça va très bien.
1: Bien ficelé.
9: N'importe quoi. Alors elle finit des phrases, des fois, comme ça. Elle dit, tiens, ça va bien ensemble, ces mots-là.
2: C'est un peu ce que j'ai fait, c'est vrai. 8h20. 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Et puis alors là, je peux vous dire un truc. Vraiment, restez. Parce que dans un instant, je vais vous dire si c'est bien ou pas de parler de nos fantasmes au sein du couple.
1: Oula!
2: Oulala, quel programme!
1: Oulala!
9: Ça.
2: Évidemment, je vous poserai la question.
9: Ce sera dans 3 minutes. Allez, d'abord, on va écouter Anastasia, si tu veux bien, sur RFM. Allez, bonne journée, on est ensemble de 6h à 10h.

0: 8h06 sur FM, bientôt une chanson qui sent l'été. Hein. Bandelero, Paris Latino, on adore. Mais tout de suite, les copines de Caro.
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0: Les copines de Caro, c'est vous, hein, les meufs, les filles, les copines qui nous écoutez tous les jours. Votre numéro WhatsApp, c'est le 0608 900 920. Il suffit d'envoyer un petit message, comme ça, c'est gratos. Ça fait plaisir et ça participe aux idées de sujets de Caro, comme par exemple aujourd'hui.
2: Oui, Juliette, par exemple, a eu une idée sympathique. Elle nous propose de parler de fantasmes et elle se demande si partager ses fantasmes, c'est toujours bénéfique dans le couple, point d'interrogation. Parce que c'est vrai qu'aujourd'hui, on a l'impression qu'il faut un peu tout partager dans un couple, c'est ce qu'on nous dit, et même ce qui se passerait dans notre imaginaire. Donc, est-ce que c'est vraiment une bonne idée? Sachez que, avant de me répondre, déjà, est-ce que vous le faites, vous, en couple? Alors, Jérôme, ça tombe sur toi, bim.
3: Bim, comme
2: allez,
3: par hasard. Bim.
2: Comme par hasard.
3: Moi, je pense que c'est compliqué, en fait. C'est-à-dire qu'en fait, je pense que c'est bien d'en parler, mais c'est risqué. Tu peux quand même te retrouver avec quelqu'un qui te sort un truc complètement chelou et tu te dis ah waouh quand même.
0: Oui, ou toi.
3: Ouais,
0: bien sûr.
3: Donc tu peux avoir peur du regard de l'autre.
2: Carrément. Philippe, un avis sur la question, est-ce qu'il faut partager ses fantasmes en couple?
4: Non.
2: C'est non. Lucas?
5: Moi je pense que oui.
2: D'accord.
5: Ouais, il faut parler. Parler entre vous, c'est bien.
2: Alors sachez que les spécialistes.
0: Non mais Caro, attends, pardon.
2: Non.
0: Non.
2: Ouais. Moi j'en parle avec mes copines. C'est vraiment un sujet de copine. Mais les spécialistes...
0: Oui, vaut mieux qu'avec ses parents.
3: Oui, c'est préférable.
2: Le fantasme, sachez que c'est avant tout une construction mentale, d'accord? Ça peut mettre en scène des situations de domination, de voyeurisme, des scénarios qui sont très éloignés de la réalité. Et les spécialistes disent qu'il ne faut pas forcément l'avouer, il ne faut pas forcément le dire à son partenaire, parce qu'en parlant finalement de ses désirs les plus intimes et tout ce qui peut nous passer par la tête, on peut être jugé, ça peut vraiment vous revenir en boomerang dans la tête. C'est-à-dire que vous dites.
0: Mais surtout que c'est pas forcément un truc que tu as envie de vivre.
3: C'est ça.
0: Le fantasme, ça peut être quelque chose comme ça, tu dis, voilà, de fantasmer un truc que tu ne feras jamais, c'est justement pour ça que c'est du fantasme.
3: Et presque le problème, c'est si tu le vis, tu es obligé de passer à un autre truc, peut-être encore avec un level.
2: Supérieur.
3: Et après, on ne sait pas.
0: Et ça s'arrête où alors, cette affaire? Où est-ce que ça s'arrête, cette affaire?
3: On ne sait pas.
2: Oh. Écoutez, vous faites bien ce que vous voulez.
0: Je pense qu'ils le savent, les gens. Ils vont faire ce qu'ils veulent, au final.
2: Oui, bien sûr. Mais c'est juste que s'il y en a qui se posent la question, genre, est-ce que je dois l'avouer à mon mec, voilà, que j'ai ce fantasme, ou à mon mari, c'est plus la réponse des spécialistes est plutôt non, parce que vous risqueriez d'être jugé ou déçu.
0: Voilà.
2: Mais Lucas, tu nous diras ce que Margot a pensé demain de ce que tu lui as raconté ce soir, que tu avais bien dans ta petite tête, et puis on verra si ça se passe bien.
5: D'accord, alors voilà. On ne parlera pas de ça. Voilà. Je préfère vous le dire, ne vous faites pas de fausses idées, ça n'arrivera pas.
0: Surtout que des fois la réalité est bien moins chouette que le fantasme.
3: Ça, c'est sûr.
0: Allez, Bandolero, Paris Latino, on est sur FM. Oh là là là là, ça sent l'été, c'est normal, on est le 1er juillet. Allez, il fait beau, il fait chaud, profitez-en. Bonne journée sur FM. We'll be right back.

0: 8h14 sur RFM, 8h12 pardon sur RFM, à 8h20 il y aura RFM Pays Beaucourt bien sûr avec des questions sur le Canada car c'est la fête nationale du Canada, puis on embrasse tous nos copains dont Gilbert Rozon s'il nous écoute on l'embrasse fort et on revient tout de suite après en musique avec Florent Pagny.
1: Tellement joli.
0: Là où ça me rappelle le truc sur TF1 là.
1: Le petit programme.
0: Donc ça me gâche un peu le plaisir. Ah oui. Oui. Oui, c'est vrai. Oui.
2: C'est vrai.
1: Le roi Merlin.
2: Quoi?
1: Non mais c'est un truc comme ça, c'est un petit programme court.
0: Oui, ou Habitat, très mignon. Ou un truc comme ça.
1: Mais en tout cas, sachez que dès que
2: ça s'appelait Là où je t'emmènerai.
1: Oui, c'est vrai.
2: C'était sponsorisé par EDF à l'époque.
1: Eh mais,
0: ah bon, ouais. Quand on aura fini de signer toutes les marques de France,
1: tu nous appelleras un Castorama pour la troisième marque. Dès que vous entendez Florent Pagny, notre ami Florent Pagny, vous envoyez RFM par SMS au 73916 parce que ça va vous donner la possibilité et la chance d'aller l'applaudir sur sa dernière date à l'Olympia. 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Faites ça tout de suite, RFM par SMS au 73916.
0: Allez.
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0: 8h20 sur FM, bientôt Donna Lewis avec I Love You Always Forever, mais maintenant on joue.
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2: Il y a trois questions, il y a un chèque effectivement qui peut monter jusqu'à 500 euros. Vous recevez à la maison des questions sur le Canada. C'est la fête nationale aujourd'hui du Canada, sachez-le.
0: Oui, c'est le Canada Day.
2: Ouh. Avec qui on joue? On a tous le même âge mental.
3: On joue avec Perrine qui habite à Clermont-Ferrand dans le Puy-de-Dôme. Bonjour Perrine.
2: Salut Perrine.
0: Bonjour Perrine.
4: Bonjour Philippe, bonjour Caro, bonjour Lulu. Et à
5: salut
4: tout.
0: Mais ça va ma belle, c'est joli comme prénom Perrine, j'aime beaucoup.
4: C'est gentil, j'adore. Merci beaucoup.
0: Ouais. Tu vas bien? T'es au boulot ou t'es chez toi?
4: Je suis au boulot, oui, c'est très chaud dans les bureaux.
0: Qu'est-ce que tu fais ma Perrine?
4: Je suis secrétaire.
0: Eh ben c'est super.
2: Ouais. T'as un petit ventilateur sur ton bureau, ma Périne.
4: Un ventilo indispensable.
0: C'est indispensable. Obligé. Allez, on va pas te faire perdre trop de temps. On démarre. Allez, première question.
2: Quelle est la capitale du Canada? Attention, il y a un piège. Toronto, Ottawa ou Montréal?
0: Je me souviens de ce qu'il chantait, le
2: Ottawa. Oui, Ottawa, exactement. Quel est l'animal symbole du Canada? Est-ce que c'est le castor, l'aigle ou le panda?
5: Ou le castor.
0: Ouais, bravo.
2: Ah ouais, d'accord, même Jérôme se met à tricher, c'est beau. Que retrouve-t-on sur le drapeau du Canada,
0: c'est facile,
2: ma Périne? Un kangourou, une hache ou une feuille d'érable?
4: Oh ben, une feuille d'érable.
0: Eh ben, bien. C'est 500 euros, bravo. C'est gagné, Périne.
4: Oh, c'est trop cool, j'ai trop content.
0: Eh ben, nous aussi, on est ravis que tu gagnes. Oh. Et puis j'espère, t'es bientôt en vacances ou pas encore?
4: Ah oui, le 13.
0: Ah oui, ah bah voilà. Dis donc, ils vont faire du bien, les 500 euros. C'est ça, en plus, dans la cagnotte des vacances.
4: Oui. C'est clair.
0: Eh bah, ben, on t'embrasse très, très fort, ma Périne. On te souhaite un bel été, une belle journée.
4: Passez de bonnes vacances, vous aussi.
0: Merci. Bisous. Gros bisous.
2: Gros bisous.
0: Allez, c'est parti. De la musique, Donna Lewis. I love you always, forever. C'est maintenant. C'est sur FM. On est ensemble jusqu'à 10h. Profitez bien de cette belle journée ensoleillée.

0: À 8h25 sur FM. Restez là avant 9h. On va vous parler d'un héros qui a passé sa vie. Non, pardon, qui a sauvé un surfeur grâce à un drone, dis donc.
1: Un drone?
0: Ouais, un drone.
1: Il est accroché au drone?
0: Il sait, non, tu verras. Okay. Il a fait autre chose avec le drone.
1: J'ai hâte de savoir.
0: Et Camila Cabello arrive avec Havana. Tout ça, c'est sur RFM. On est ensemble jusqu'à 10h. Bonjour, si vous venez de nous retrouver, on vous embrasse.
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0: Tout de suite, les infos vous sont présentées par Christophe Grébert. Salut Christophe.
25: Salut Philippe, bonjour tout le monde. Une journée ensoleillée sur la plus grande partie du pays avec simplement des nuages le long de la Manche. Quatre départements sont encore en vigilance orange canicule dans le sud-est, le Var, les Alpes-Maritimes et la Corse. On revient sur la météo du jour dans un instant. Météo France annonce à partir de ce week-end une troisième canicule avec sans doute des températures supérieures à 35 degrés. Critiqué par les écologistes sur sa gestion de cette période de grosse chaleur, le Premier ministre Sébastien Sébastien Lecornu s'est emporté hier à l'Assemblée. Il n'y a pas d'inaction, a-t-il lancé. Les écologistes vont déposer une motion de censure pour dénoncer l'impréparation du gouvernement. Ils réclament aussi une commission d'enquête. Mistral et Tramontane vont souffler assez fort aujourd'hui, ce qui fait craindre le déclenchement d'incendies. 6 départements sont en vigilance rouge pour risque très élevé. L'Aude, les Bouches-du-Rhône, le Gard, l'Hérault, les Pyrénées-Orientales et le Vaucluse. Comme chaque début de mois, des nouveautés, notamment le nouveau congé de naissance entre en vigueur aujourd'hui d'une durée d'un ou deux mois. Il peut être pris par chaque parent en même temps ou alternativement. Tous les parents d'un bébé né ou dont la naissance était prévue à partir du 1er janvier de cette année y auront droit. L'indemnisation versée par la Sécurité sociale s'élève à 70% du salaire le premier mois, 60% le deuxième mois. L'employeur peut compenser le manque à gagner. Une nouvelle taxe sur les petits colis est mise en place aussi à partir d'aujourd'hui. Une taxe européenne de 3 euros pour chaque produit importé. Ça vise Chine, Temu et AliExpress. La taxe française à 2 euros qui devait se cumuler avec cette taxe européenne est finalement arrêtée. Et puis le prix repère du gaz augmente de 7,4% après une baisse en juin. La justice européenne lance des perquisitions en France et dans d'autres pays européens sur des soupçons de détournement de fonds par un ancien groupe de députés du Parlement européen entre 2019 et 2024. Le groupe où siégeait le Rassemblement national. Les détournements porteraient sur plus de 4 millions d'euros. Le mondial, les Bleus qualifiés pour les huitièmes de finale hier soir à New York en battant la Suède 3-0. Alors, huitièmes de finale, samedi soir, les Français rencontreront le Paraguay qui a battu l'Allemagne. Autre qualifié pour ces huitièmes, la Norvège qui a battu la Côte d'Ivoire 2-1. Les Norvégiens affronteront le Brésil dimanche. Le Mexique qui a battu cette nuit l'Équateur 2-0, ce qui lui permet d'accéder aux huitièmes de finale. Ce sera soit contre l'Angleterre, soit contre la République démocratique du Congo. Réponse ce soir. Le match a lieu à 18h.
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3: Encore de la chaleur dans le sud-est aujourd'hui. 4 départements qui sont en vigilance orange. Les Alpes-Maritimes, le Var et la Corse. Le temps est ensoleillé presque partout.
4: Il est bon le
3: avec
4: croissant
3: un petit peu de nuage sur le sud-ouest. Tu veux m'aider?
4: Non.
3: Quelques gouttes ce matin.
16: C'est pas, c'est pas le but. Hein.
4: C'est pas le genre de la maison.
3: M'aider à faire la météo, non, personne. Non. Des ondées prévues sur les Pyrénées cet après-midi. Des averses orageuses sur les Alpes, le Jura et les Vosges. Du Mistral et de la Tramontane autour de la Méditerranée. Oh, et des températures maximum 35 degrés à Montpellier.
16: Bon appétit.
3: Merci.
0: Quand elle aura fini son petit croissant, Caro va nous raconter cette histoire vraiment folle hein, d'un surfeur qui a failli se faire dévorer par un requin et qui a été sauvé d'une drôle de façon, vous allez voir. Mais tout de suite, la musique continue. Camila Cabello avec Havana. On est sur RFM.

0: Corona. 8h35 sur FM, on va écouter Daniel Balavoine avec Sauver l'amour, mais tout de suite d'abord, nos héros.
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0: Alors, ce matin, on va mettre en avant un héros photographe qui a pas manqué de sang-froid et qui a eu même un très très bon réflexe.
3: Il faut vraiment imaginer la scène parce qu'on dirait vraiment un film. Ça se passe évidemment pas chez nous, hein. Ça se passe en Californie. Un beau surfeur là qui est en train de rider la vague. Et il y a un photographe qui est sur la plage et qui
0: repère... comme moi en Corse ?
3: Exactement.
0: Ouais.
3: La même.
0: Ouais, ah, okay.
3: Pareil.
0: Ouais.
3: Très beau. Un photographe qui repère un requin en train de tourner autour d'un surfeur. D'accord ? Ça se passe sur une plage californienne. C'était le 10 juin dernier. Et en fait, comme il voit le requin, le photographe, il est en panique et il essaye de trouver un moyen pour prévenir le surfeur du risque qu'il encourt. Parce que le surfeur, lui, il est
0: pépou
3: sur sa vague. Il ne l'a pas vu. Et pour ce faire, il a choisi d'augmenter la puissance des moteurs du drone qui était au-dessus des vagues pour photographier ce paysage. Et comme ça, ça a pu attirer l'attention du surfeur sur sa planche qui a compris qu'il y avait quelque chose qui n'allait pas. Et ensuite, il a fait voler son drone près du requin. Donc ça a un petit peu dissipé toute l'attention. Et le surfeur donc, a compris la situation. Il a vite regagné la côte. Et c'est même une méthode qui est assez, on va dire, de temps en temps en tout cas utilisée, qui a déjà fonctionné pour pouvoir justement sauver...
4: Éloigner les requins.
3: Éloigner les requins des...
0: Mais il y a Dupont, il y a un mec qui a un drone qui prend des photos à ce moment-là.
5: Oui, c'est clair.
0: C'est un gros groupe. D'ailleurs, qu'est-ce qu'il prenait en photo, le mec ?
4: On sait pas.
0: Ouais, ça
4: ouais, c'est, en fait, c'est la justif. Tu sais, tu vas voir des gens maintenant qui vont prendre des drones sur la plage. Non, mais là, c'est pour les requins. C'est pas pour. Non,
3: oui,
4: rien à voir.
3: Pour les éloigner.
4: Les
0: c'est très
3: bien
0: bizarre.
3: Sûr, c'est
0: bah
3: pas oui, du bon. Tout pour les filles en maillot de bain.
4: Non, pas du tout.
6: Bah, non, jamais.
0: Bon, ça va. J'ai hors de moi cette idée. Allez, Daniel Balavoine, Sauver l'amour. C'est sur RFM, c'est maintenant. À tout de suite.

0: à l'envie. 8h40 sur AFM. Dans une dizaine de minutes, Caro va nous dire pourquoi, quand on rentre dans une pièce, il arrive parfois qu'on ne sache pas du tout ce qu'on venait y faire.
1: Oui, ça m'arrive ça.
0: Ah, bah, oui, mille fois, moi, alors là. Et la musique continue avec Jason Mraz, I'm Yours. Et bah, tout ça, c'est sur AFM. Hein. Restez avec nous, on est ensemble jusqu'à 10h.
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0: 8h49 sur FM. Bientôt, on va écouter Lionel Richie avec All Night Long. Tout ça, ça sent les vacances, c'est dingue. Mais là, c'est les pourquoi de Caro.
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0: Caro, on a parfois des absences. Ouais. Quand on rentre dans une pièce, des fois, ça m'arrive très souvent. On se dit, mais qu'est-ce que je suis venu foutre là déjà?
3: Exactement, ça nous est tous arrivé, cette sensation hyper étrange.
0: Pourquoi, Caro?
3: Il y a une raison, c'est incroyable. Alors, ça s'appelle l'effet de seuil en français, mais ça vient du mot anglais, the doorway effect, d'accord? Donc, vous voyez, le doorway, c'est la porte. Et en fait, c'est cette espèce de bizarrerie un peu cognitive qui fait qu'effectivement, quand on va franchir une simple porte, ça peut effacer momentanément une information de notre conscience. Alors c'est pas du tout le fruit du hasard, c'est pas non plus que vous êtes complètement fou, c'est pas que vous avez Alzheimer, c'est pas que vous devenez complètement taré. C'est un processus neurologique qui est très identifié par les chercheurs en sciences cognitives et qui montre que notre cerveau en fait segmente naturellement nos expériences en différents petits épisodes ou en séquences si vous voulez. Et lorsque on change d'environnement physique, eh ben, y a une structure mentale, cérébrale, qui est essentielle à la mémoire, qui va réajuster en fait sa cartographie mentale. Ça veut dire que vous passez de la cuisine au salon, pour le cerveau, ça va demander une sorte de c'est comme si vous resetiez un peu votre téléphone portable, d'accord?
4: On il y a une petite interruption à l'autre et donc du coup on passe à autre chose, donc exactement. Ce qui avant on l'oublie un peu quoi.
3: Et donc il y a une interruption en fait dans le traitement des informations en cours et ce qui fait que en fait il y a un moment où il y a une microseconde où il se passe rien dans votre cerveau et vous ne savez plus pourquoi vous êtes venu chercher le sel, le poivre.
0: C'est donc ça l'explication.
3: Poivre.
0: Donc c'est pas qu'on devient débile.
3: Non, ni.
5: Il y a de ça.
4: On est rassuré quand même.
3: Il y a de ça. Après,
0: il y a déjà un potentiel au départ.
3: L'âge peut aussi expliquer, tu vois, certaines petites pertes de mémoire.
0: L'âge, bien sûr.
3: Oui, l'âge de.
0: Non, mais je fais semblant de pas comprendre.
3: Après, c'est moins une question que tu te poses quand tu franchis la porte des toilettes. Bizarrement, tu sais toujours ce que tu viens faire.
0: Pas toujours. On adore ça, Lionel Richie. Rappelez-vous, on est le 1er juillet, c'est dingue, c'est le tout début de l'été. Profitons de cette période. Il fait beau, il fait chaud. Allez, à tout de suite. On est dans le meilleur des réveils sur RFM.

0: 8h57 sur FM, le meilleur des réveils continue avec peut-être une semaine de vacances en famille. Hein.
1: Oh là là.
0: C'est ce que vous allez pouvoir gagner dans moins de 30 minutes, 20 minutes.
2: Ça, c'est bien.
0: On va jouer au jeu de ouf.
3: Exactement.
0: Et là, vous allez chanter encore pour le jeu
3: de ouf. Oui, on va chanter en live.
0: Vous allez chanter. Non, nous, c'est notre truc avec Carole, direct live.
1: Et donc, c'est des...
0: on aime bien.
1: Alors, cette semaine, c'est des duos.
0: Oui,
3: ouais.
0: C'est
3: dur. Alors là, on a quoi? C'est Stone et Chardin, non?
0: Non,
1: si je non c'est Peter et Sloan.
3: Ah, Peter... ah, je les confonds toujours, c'est vrai.
1: Ouais.
3: C'est fou.
0: Pas la même époque,
3: non,
0: quand même.
3: Non, pas tout à fait. un grand classique qu'on va vous interpréter du mieux qu'on peut. Hein.
0: Ouais, mais tout de suite, c'est The Rolling in the Deep. C'est Adele, ça. Ce sera après les infos, bougez pas.
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0: Et les infos sont présentées par Christophe Grébert, bien sûr. Salut Christophe.
9: Salut Philippe. Tout le monde. 4 départements sont encore en vigilance orange canicule. Hein, le Var, les Alpes-Maritimes et les 2 départements de la Corse. On revient sur la météo du jour dans un instant. Cette forte chaleur autour de la Méditerranée fait craindre en tout cas le déclenchement d'incendies, surtout que Mistral et Tramontane vont souffler fort. 6 départements sont en vigilance rouge pour risque très élevé de feux de forêt. L'Aude, les Bouches-du-Rhône, le Gard, l'Hérault, les Pyrénées-Orientales, le Vaucluse, évidemment. Barbecue et cigarettes dans les espaces naturels sont exclus. Hein. Le nouveau congé de naissance entre en vigueur aujourd'hui, d'une durée d'un ou deux mois. Il peut être pris par chaque parent. L'indemnisation versée par la Sécurité sociale s'élève à 70% du salaire le premier mois, 60% le deuxième mois, et l'employeur peut compléter ou non le manque à gagner. C'est le début des vacances, en tout cas des départs en vacances, et le plus beau souvenir des vacances, c'est d'y arriver, souligne la Sécurité routière dans son dernier slogan à la veille des premières rushs sur les routes. Elle rappelle les règles du bon conducteur. Avant de partir, prenez le temps de bien vous reposer. Prévoyez des pauses régulières toutes les 2 heures. Sur la route, gardez votre téléphone hors de portée. Respectez les limitations de vitesse. Pensez à attacher la ceinture pour tous les passagers à l'avant et à l'arrière. Et puis, en cette période de forte chaleur, bien sûr, hydratez-vous régulièrement. Enfin, restez zen. 36 milliards d'euros de plus pour les armées d'ici 2030. Le projet du gouvernement pour actualiser la loi de programmation militaire est soumis au vote des députés aujourd'hui, après avoir été approuvé hier par le Sénat. Après le vote de cette rallonge, le budget des armées représentera 2,5% du PIB. Le mondial, les Bleus se sont qualifiés pour les 8e de finale hier soir à New York en battant la Suède 3-0. Un doublé de Kylian Mbappé, un autre but de Bradley Barcola. En 8e de finale, samedi soir, les Français rencontreront le Paraguay qui a éliminé l'Allemagne. Ce sera à Philadelphie. Autre qualifié pour ces 8e, la Norvège qui a battu la Côte d'Ivoire 2-1. Les Norvégiens affronteront le Brésil dimanche. Et puis le Mexique qui a battu cette nuit l'Équateur 2-0, ce qui lui permet d'accéder aux 8e de finale. Ce sera soit contre l'Angleterre, soit contre la République démocratique du Congo. Coup d'envoi de cette rencontre ce soir à 18h. La météo, une belle journée ensoleillée avec simplement quelques nuages ce matin encore sur le nord-ouest. Ça peut donner une ondée près des frontières belges. Des ondées aussi sur les Pyrénées, les Alpes, le Jura, les Vosges. Les températures de 24 à La Rochelle jusqu'à 35 à Montpellier.
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9: Le soleil domine partout avec quelques nuages, je vous le disais, sur la Manche. Il fait un peu frais, entre 20 et 25 degrés. Dans l'eau, il fait entre 16 et 18 hein, pour les baigneurs courageux seulement. L'indice UV de 6. Sur la côte atlantique, le temps sera de plus en plus lumineux avec un indice UV de 7 ou 8. Il fait entre 18 et 21 degrés dans l'eau et jusqu'à 27 sur la plage. Enfin, en Méditerranée, indice UV très élevé, entre 8 et 9. Il y a beaucoup de vent, des rafales de 50 à 80 km/h. L'eau est bonne entre 23 et 25 et jusqu'à 37 sur le sable.
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0: Bonjour, bienvenue sur FM, je suis Philippe Lelouch, c'est le meilleur des réveils, c'est tous les jours de 6h à 10h. Nous sommes le mercredi 1er juillet, c'est le jour des enfants et en même temps c'est le jour de tout le monde parce que c'est le début des vacances d'été.
3: Ouais.
0: C'est déjà ça, hein, ce sera le jour où les enfants sont tous les jours
1: tout
0: en vacances.
1: Le jour des enfants, ouais, ça risque d'être un peu fatigant ça. Quand même pour certains
0: parents. Courage,
1: courage. Ah ouais, courage.
0: Oui, mais en même temps, on se plaint, puis quand ils sont plus là, on pleure.
1: Bien sûr.
0: Alors voilà, profitons aussi de tous ces moments-là.
3: Évidemment. Exactement. 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Et puis, dans quelques minutes, il y a aussi Il ne peut en rester qu'un. Vous savez, on adore ce jeu.
1: Oui.
3: Ce sera sur un spécial Blondie, parce que c'est son anniversaire aujourd'hui. Décidément, beaucoup d'anniversaires.
1: C'est l'anniversaire de la chanteuse Blondie, c'est le nom du groupe.
3: Oui, de la chanteuse du groupe, bien sûr, mais bien sûr. T'as raison, soyons précis.
2: Elle savait pas du tout que c'était un groupe. Hein, quoi.
1: Non, mais Blondie, elle s'appelle pas Blondie, Micheline Blondie. Attends, je vais te retrouver son nom, parce que elle s'appelle Debbie Harry.
3: Oui, Debbie Harry, voilà. Évidemment.
11: La fameuse.
0: Tout le monde c'est elle, Blondie, quand même.
3: Ouais,
0: oui,
3: ouais,
0: globalement.
3: Ouais.
0: Allez, le jeu du son qui arrive. Qu'est-ce que t'as dit?
3: On va pas chipotasse non plus. Pas trop longtemps.
0: Le jeu du son arrive très très vite. Et puis juste après Adèle, Rolling in the Deep. On est sur RFM, bien sûr, ensemble jusqu'à 10h. Restez bien, on va ricaner.

0: Là, il y a un titre qui va arriver, c'est vraiment le jour où il faut le mettre. C'est Les Négresses Vertes, Voilà l'été. J'adore ce titre. Voilà, mais tout de suite, c'est le jeu du son.
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0: Et pour jouer au jeu du son, il y a Vincent Richard qui est venu nous retrouver dans le studio. Comment ça va?
3: Je suis arrivé tard ce matin, ça va très bien.
4: Bah oui, oui. Qu'est-ce qui s'est passé? T'as une petite panne de réveil?
3: Les amis, il y a eu un match hier.
0: Tu l'as regardé?
3: Bah oui.
0: Moi aussi, j'ai fait cette
3: obligé.
0: Erreur.
3: Obligé. Bah, une heure et demie du mat, ça commence à charger
4: piquer,
3: un chouï.
4: Piquer.
0: Bref. Surtout quand tu te lèves à
3: 4h30. Bah c'est ça, ouais, bon, moi 6h, mais bon. Non, 5h. Ah ouais, non, j'étais là à 5h, moi.
0: Oui, bah oui.
3: Le mec. Oui. Bon, allez, enchaînez, s'il vous plaît.
4: Allez, on enchaîne.
0: Il vient de révéler en direct qu'il avait enregistré
3: mais
0: ce matin.
3: Mais oui, voilà.
5: Bah attends, il voulait regarder le match, il avait prévu.
3: On peut le dire.
4: Bon, attendez, ça, franchement, c'est une bonne excuse. C'est la meilleure excuse qu'on peut trouver d'ailleurs.
0: 3-0 en plus pour voir.
4: Tu sais, le match, il est à 23h, mais hier à 16h, les gens étaient là. Allez, salut, je pars du bureau.
3: C'est clair.
4: Parce que franchement, il y a le match ce soir. Ouais, mais le match est à 23h. Ouais, mais c'est pas grave.
0: Ils ont le temps de faire les pizzas.
5: Il y a match samedi, non?
3: Oui,
5: bah j'y vais.
3: C'est ça. Bon, si on jouait.
0: Alors, le jeu du son, qu'on salue d'ailleurs et qu'on embrasse.
6: Oui. Évidemment, j'aime bien moi aller faire un petit tour dans, chez nos pays limitrophes voisins avec nos expressions. Alors là, aujourd'hui, on va faire un petit tour en Allemagne. Allemagne, on a des expressions qui ne sont pas tout à fait les mêmes que les nôtres. Par exemple, on ne dit pas il fait un froid de canard, on dit il fait un froid de cochon.
4: D'accord.
6: Il y a quelques petites différences et je vais essayer de voir si vous êtes capable de retrouver des expressions françaises.
3: Vas-y.
6: Alors si je dis par exemple, il n'a pas mangé la sagesse à la cuillère.
0: Il n'a pas mangé la sagesse à la cuillère.
6: Si cette personne, mais bah lui, il n'a pas mangé.
0: Il est immature.
4: Il n'est pas né de la dernière pluie.
6: Non, c'est quelqu'un d'un peu bête, quoi. C'est quelqu'un. Nous, en français, on dirait il casse pas trois patins.
0: D'accord.
3: Il y a un peu concon, quoi.
6: Si je dis, c'est un compteur de petits pois.
4: C'est un.
0: Il sert à rien.
6: Compteur de petits pois, il fait des choses qui sont un peu inutiles. Ouais, il encule des mouches. C'est ce qu'on dirait en
0: français.
3: Il est très tôt.
6: Oh, ça va. Prendre congé à la française. Elle est marrante, celle-ci, parce que nous, on ne dit pas la même chose.
3: Bah, être feignant.
6: Non, prendre congé à la française.
4: Prendre ses jambes à son cou.
0: Non, c'est filer à l'anglaise.
6: Exactement. Et nous, on utilise.
4: Ah, un peu en loose day.
6: Ouais, bah, on parle des anglais.
0: Qu'est-ce que t'as dit, Caro?
4: Prendre ses jambes à son cou.
3: Non, mais elle est dans le dico des citations et elle est.
0: Non, mais oui, elle est Pierre qui roule n'amasse pas mousse.
4: En fait, j'adore les expressions. Laissez-moi tranquille, j'essaye de trouver l'équivalent.
0: D'accord, on te laisse tranquille, mais ça marche jamais.
6: S'il y a quelqu'un qui s'énerve assez facilement, donc là, je vous file carrément l'indice, mais.
0: Sous polet.
6: Ouais, et ben là-bas en Allemagne on dira il est saucisse de foie.
3: Mais non,
6: si je te promets que c'est vrai.
4: Mais vas-y, nous donne pas d'indice, en vrai on joue pour le premier degré.
6: Bon, alors celui-ci c'est le dernier. Et si je te dis.
3: J'en peux plus
6: ajouter sa moutarde.
3: Ajouter sa
4: mettre son grain de sel.
6: Et là, bravo.
0: Non, t'as pas très clairement gagné.
4: J'ai survolé le jeu, j'ai trouvé plein d'expressions. Alors, c'était moi la meilleure.
3: Petite précision, elle a quand même l'affiche juste devant elle.
0: Je pense pas qu'elle est.
3: Mythomane.
5: Tu penses pas qu'elle est trichée? Tu es bien naïf.
6: Son genre.
4: Putain, mais c'est insupportable, je fais tout.
3: Arrête, c'était marqué en gros devant moi.
4: Je peux le jurer sur la tête de qui vous voulez.
3: Non, surtout pas, je t'en supplie. Les pauvres.
4: Insupportable. Allez, la musique continue.
0: Ah, vraiment, j'espère bien qu'elle continue la musique. D'ailleurs, elle va continuer dans pas longtemps parce qu'on va chanter.
3: Bonne idée.
0: Les gens adorent. Les gens du Nord, ils adorent on chante.
3: On peut écouter Les Négresses Vertes.
0: Bah oui, et surtout que c'est le titre de l'été, ça.
3: Oui.
0: Qui fait ça, hein. À tout de suite.

0: C'est pas une chanson qui pue les vacances, ça, dis donc. Allez, 9h14 sur FM, bientôt Tchabouzi Bar Song. Mais tout de suite, jouons au jeu de ouf.
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0: Bon, et là, le jeu de ouf. Attention,
2: vas-y.
3: Oui.
0: Explique. 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
3: 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Vous pouvez partir dans plein de destinations. Il y a la Bretagne, il y a Sainte-Maxime, tiens, près de chez Philippe Lelouch. Ouais. Il y a Biarritz,
2: Sanary.
3: Près de chez moi. Sanary, Strasbourg, l'Alsace, l'île sur la Sorgue.
2: Il y a Barodès.
3: La Provence.
2: Bon.
0: C'est marrant, il y a Strasbourg, il n'y a pas Rodez.
2: Alors là, c'est très beau Rodez en plus, je comprends.
3: Rodez,
2: il
3: n'y
2: a pas Moulin-sur-Allier.
0: Moulin-sur-Allier, personne ne va à Moulin-sur-Allier.
2: Alors ça, c'est très beau.
3: Tous les gens qui écoutent en ce moment.
0: Mais non, mais c'est très joli. Mais personne ne pense à aller à Moulin-sur-Allier en vacances. C'est ça que je veux dire.
2: Tu sais que c'est très écouté là-bas, RFM, tu ferais mieux de dire des choses gentilles.
0: Parce
2: que
0: j'ai été méchant. J'ai dit que personne n'y pense.
2: Non, il n'y a pas de TGV encore, hélas.
0: Non, non, Moulin, Moulin,
2: pour y aller. Calme-toi, allez.
0: C'est une expédition.
4: En tout cas, il y a une belle autoroute pour en partir plus vite.
0: Ouais.
2: Oh,
3: wow, wow.
2: Je plaisante. Bah, Rodez, et là, le truc, c'est que nous, on a peut-être l'autoroute, vous, vous l'avez pas.
4: Ah, mais il n'y a pas besoin de partir chez nous.
2: Allez, bonne journée.
0: Il est en forme ce matin.
3: On accueille nos auditrices et nos auditeurs avec qui on joue, mon petit chat.
5: On accueille Ludivine qui habite à Limoges. Bonjour, Ludivine.
6: Bonjour.
0: Comment ça va, ma Ludivine?
6: Ça va super bien.
0: Bon, j'ai une bonne nouvelle pour toi. À partir du moment où tu es à l'antenne, c'est que tu vas partir dans la destination de ton choix avec la Grange Voyage. Ça, déjà, c'est gagné. Va juste falloir que tu nous écoutes chanter en live, c'est tout. Voilà, mais tu vas voir, c'est assez joli, c'est assez...
3: Comment dire ?
2: C'est mélodieux.
0: C'est une chanson bien branchée, en
2: plus. Ils se lèvent tous les deux, hein, je préfère le dire à tous les auditrices et auditeurs.
0: Regarde.

0: des rapages dans les paroles, mais ça va. Ça va pas grand chose.
1: C'est dommage que ce soit la fin de la saison parce qu'on s'améliore.
0: Oui, pas du tout.
1: De jour. Imaginez.
2: Philippe et Caro dans tous les campings cet été. Dans leurs interprétations des duos.
3: La tournée.
4: Quand tu pars de rien, forcément, tu t'améliores.
0: Ouais.
1: Lucas est très en forme ce matin.
0: Il est très en forme.
1: Il a attendu la fin de la saison pour se réveiller, celui-ci.
4: Bah oui, maintenant, vous ne pouvez plus rien faire.
0: C'est pas faux, bravo.
1: Alors, Ludivine,
2: ma chérie, est-ce que tu as trouvé le mot qu'on avait changé?
5: Oui, c'est à Maurice.
2: Eh ben, bravo, bravo.
0: C'est top.
2: Eh bien, tu as gagné ta semaine de vacances. On est hyper contents. Tu nous envoies une carte postale.
0: De Moulins-sur-Allier.
5: C'est incroyable. Merci beaucoup.
2: Je t'en prie, c'est avec grand plaisir. Merci d'écouter RFM. On t'embrasse très fort. Allez, la musique continue. Bisous. Ouais.
1: Bisous.
2: La musique continue avec Chabouzi. Bon sang, vous êtes sur RFM. On est ensemble jusqu'à 10h. Bougez pas.

0: 9h21 sur FM. Attention, dans quelques minutes, il ne peut en rester qu'un. Ce matin, on devra choisir entre trois chansons de Blondie.
1: Avant ça, c'est Asia sur RFM.
2: Elle est à toi, mais sache que tu la perdras si tu la laisses planter.
0: Non, c'est Asia, c'est Asia, Caroline.
1: J'adore, voilà, ça c'est en ma tonalité. Allez, ça arrive sur RFM. Et c'est avec nous, on est ensemble jusqu'à 10h dans le meilleur des réveils, les amis.
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0: 9h35 sur RFM, on va retrouver Yann Muller et le remix de David et Jonathan. Est-ce que tu viens pour les vacances? J'embrasse
1: ça,
0: d'ailleurs
1: génial.
0: David Marouani, s'il nous écoute. Mais pour le moment, on va essayer de tomber d'accord.
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0: Il va falloir choisir entre trois tubes de Blondie, dis donc.
1: Oui,
0: oh,
1: c'est
0: pas des. Oui,
4: c'est
0: alors,
4: dur. Hein.
0: C'est, ah oui, c'est vrai.
1: C'est
0: je regarde la liste.
1: La chanteuse de Blondie, Debbie Harry.
0: Elle a quel âge? Elle est toute jeune d'ailleurs. Parce que...
1: En 80? Non.
0: Quel âge elle a, la jeune fille?
1: Je la pousse là.
0: Je pense que. Oh non, plus, beaucoup plus que ça.
5: Je cherche pendant que vous parlez.
4: Ouais, je l'avais pas noté parce que généralement,
0: quand j'avais 10 ans, je devais avoir 10 ans quand c'est sorti Heart of Glass.
5: Elle a, vas-y, vite fait.
0: 80, moi, j'irais.
1: J'ai dit 80, moi, en
5: elle a 81 ans.
1: Ouais, wow.
4: Oh, j'allais dire
1: on est fort. À Guess My Age, on est
5: 81 ans, c'est... Elle est encore, super mignonne, en plus. Allez voir. Vraiment.
1: Alors, on y va, c'est parti. Le premier extrait, c'est ça.
0: Bah, voilà.
5: C'est beau, ça.
0: J'étais môme quand ça passait à la radio. Ça, c'était à l'époque, il y avait le hit parade de Jean-Loup Lafont sur Europe 1. Ah oui, c'est pour vous dire. Hein.
5: J'ai pas connu, moi.
1: Deuxième extrait de Blondie, c'est lui.
5: Ça, c'est bien aussi. Le troisième,
0: One Way or Another.
5: Ça, je connais pas, tu vois.
4: Mais si.
5: Elle avait des glaires, t'as entendu?
0: Ouais, ouais. Bon, tu connais bien?
4: Bah ouais.
5: Je connais pas ça, le troisième.
1: Bah c'est assez un peu plus
0: c'est pas
1: rock,
0: le plus.
1: Peut-être. Alors bon. Vas-y, on tranche.
0: Bon, alors moi, je vais prendre Heart of Glass, parce qu'évidemment, ça me rappelle mon enfance, ma petite enfance.
1: Moi aussi, je prends ça. Parce que ça a vraiment traversé les époques,
0: ouais,
1: et ça s'entend très bien.
0: C'est son grand, grand tube.
5: Je suis d'accord. Lulu, moi aussi, ouais.
0: Ouais.
4: Bah, moi, sur Call Me.
5: Et bah, moi aussi, avec
4: ouais,
5: toi, GG.
4: C'est plus vénère, quoi.
5: Ouais, je suis d'accord. C'est bien c'est... énervé, là.
0: Bah, ça fait 3-2, hein, donc on va garder Heart of Glass.
4: Ouais, bah oui, de toute façon,
0: mais,
4: si
0: je
4: t'avais
0: comprends.
4: Fait 1 pour toi, ça aurait fait 12 pour toi.
0: Oui, non, parce qu'aujourd'hui, ma voix ne comptait que pour 124.
5: Ah, ça va aujourd'hui,
4: voilà. 124.
0: Ouais,
4: c'est
0: j'avais décidé d'être magnanime.
5: Ok, d'accord, très bien.
1: Et alors là, il y a un truc qui arrive sur RFM.
0: Ah.
1: Écoutez,
0: ah.
1: Moi, je n'ai vu que des extraits pour l'instant sur les réseaux sociaux. C'est Yann Muller qui a remixé David et Jonathan. Est-ce que tu viens pour les vacances? Et là, on l'a en entier sur RFM.
0: Et puis ça tombe bien, on est le 1er juillet, ça sent les vacances, c'est canon.
1: Ça, je peux dire ça.
0: Et on le retrouve le vendredi et le samedi à 20h à 22h sur RFM, Yann Muller.
5: Et c'est top.
0: C'est un copain. Il est très sympa, en plus.
1: Oh là là, ça part bien ça.
5: Et si on chantait?
1: Allez, on y va. On ferme les micros quand même.

0: 9h44 sur FM, bientôt Calogero arrive avec En apesanteur. Mais pour tout de suite, là, on retrouve nos héros.
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2: 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Alors, qu'est-ce qu'on a aujourd'hui sur RFM ?
0: Alors aujourd'hui, notre héros, c'est un canard.
3: Oui.
0: J'adore quand on dit ça à des copains, t'es un canard. Tu sais, c'est en général quand un mec fait tout ce que sa femme lui dit de faire, on dit t'es un canard.
3: Tu fais le petit signe avec un petit point droit. Et bien là, c'est un vrai canard, vraiment premier degré, qui s'appelle Merlin, qui a 2 ans et qui est fait sensation au Mexique parce qu'il est équipé d'un, il est vêtu du maillot de l'équipe nationale, donc mexicaine. Et il accompagne sa propriétaire dans les rues de Mexico chaque week-end où elle vend de l'eau, des petites boissons gazeuses avec son chariot. Et Merlin, le petit canard, il trône comme ça fièrement à côté de sa propriétaire et il attire évidemment tous les regards des passants. Il les attendrit aussi beaucoup. Ça fait vraiment exploser les réseaux sociaux ces derniers jours, la popularité de Merlin. On a des vidéos et des photos du canard en tenue de footballeur. Vous imaginez tout de suite l'image. C'est très mignon. Et il y a une campagne citoyenne qui carrément a pris de l'ampleur, une ampleur dingue, parce qu'en fait, il y a plein de Mexicains qui réclament désormais que Merlin devienne la mascotte officielle du Mexique pendant la Coupe du Monde de 2026. Donc,
0: cette Coupe du Monde qui me rappelle ma soirée d'hier et qui fait qu'aujourd'hui ça pique parce que comme un connard, j'ai perdu le match.
4: On est deux connards alors, minimum.
0: Ah là là.
3: Mais vous avez bien fait. C'est ceux qui n'ont pas regardé qui n'ont pas été.
4: Toi par exemple.
3: Voilà, moi je n'ai pas du tout regardé. Voilà. je me sens pas bien ce matin. J'aurais voulu finalement, tu vois, tenir jusqu'à 23h.
5: Ouais, je pense que tu te sens mieux.
0: C'est pas jusqu'à 23h qu'il fallait tenir. 23h, c'était le coup d'envoi.
4: Bonheur du matin.
0: Bon, enfin, c'est comme ça, c'est la vie. C'est pas tous les jours que je joue au football, en Coupe du Monde.
3: T'es un peu comme Calogero, quoi. T'es un peu en apesanteur.
4: Bravo, la transition.
6: C'est un métier.
0: C'est un métier, mesdames et messieurs. Vous êtes sur FM avec Caroline Iturbide. À tout de suite.

0: Je n'ai de cesse de le répéter depuis le mois de septembre. Le temps est un long ruban qui défile trop vite. C'est déjà la fin de cette émission du 1er juillet. On a encore deux jours ensemble, hein, heureusement. Oui. On est content de partir en vacances, mais une petite appréhension quand même de vous quitter.
1: Il y a un petit effet fin de colo avant même qu'elle ait commencé. On est un petit peu triste de se quitter, de vous quitter.
2: Oui.
1: Mais ça va passer aussi très vite et on sera de retour le 24 août.
0: Mais c'est pas encore tout de suite. On a encore deux jours. Pour l'instant, il y a Vincent Richard qui prend les rênes de l'émission.
2: Il est en tongs.
0: Jusqu'à midi,
2: il est en tongs. En maillot de bain et torse nu.
3: Toi, c'est pareil.
1: Et il est beau.
3: On va pas se voir pendant presque un mois et demi.
2: Ah ben bon, en ce qui te concerne, quand tu critiques ma ville de Moulins sur Allier, je dis rien.
3: Tu vois,
2: Mais je rigole, mon Lulu.
3: Tu vas me manquer. J'allais dire que tu allais me manquer aussi.
2: Mais bon, tu vas me manquer.
3: Aux alentours du 4 juillet, ça ira mieux.
0: Tu vas me manquer.
2: C'est assez rapide.
0: Allez, on te laisse les rênes de l'antenne. Oui. Et à demain matin, 6h, 10h, pour le meilleur de la musique et le meilleur des réveils sur FM.
1: À demain.
0: Bisous, bye bye.
1: À demain.
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2: Et il est 10h, bienvenue. Et je vous souhaite un excellent mercredi, les amis. 1er juillet, premier jour du mois de juillet. C'est Vincent Richard. Voici Nadia, U2 et Jack et Carla pour commencer cette nouvelle heure. C'est parti.

0: Here comes the hot stepper et Nika Mosé à l'instant sur RFM pour vous accueillir avec tellement de plaisir ce matin. Premier jour du mois de juillet, bienvenue. C'est Vincent Richard, ça commence à sentir un peu le monoï cette histoire et le sable chaud. Excellent mercredi à vous, un courage évidemment pour le boulot hein, si c'est le cas. En attendant, évidemment, avant d'installer la serviette, vous voulez peut-être aller voir Florent Pagny par exemple pour son dernier concert à l'Olympia de Paris. Seul hic, il n'y a plus de place, mais nous on en a, on vous dit tout dans quelques toutes petites secondes. En attendant, il y a plein d'artistes qui patientent à la porte d'RFM. Il y a David Guetta par exemple, Teddy Swims et Tones and I, mais également Rihanna et puis les années 80 de Jean-Pierre Madère. Ça sera juste après ça sur RFM, le meilleur de la musique est Macumba sur RFM.
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14: Vous écoutez Taylor Swift, Hoplite.

Et préparez votre téléphone, les amis conseils. Ah oui, et envoyez quand on vous le dira, évidemment, le code qui va bien au 739-16 pour gagner vos places pour Florent Pagny et votre séjour. Ça arrive dans moins de 4 minutes. Mais pour l'instant, voici Rihanna SOS.

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Le meilleur des années 80 sur RFM avec Jean-Pierre Madère, Macumba, RFM, vecteur de bonne humeur. Et d'ailleurs, si vous aimez les années 80 et 90, on a l'émission pour ça. C'est tous les soirs 20h, minuit sur RFM. Vous le savez, avec Carl Defray, RFM, partie 80-90. La suite, Tiffany de Palmas, Rosala et tout de suite, Nathalie Imbruglia sur RFM. Ça s'appelle Shiver. Belle matinée à vous.

0: Just My Imagination. Non, j'allais dire Just My Imagination. Just an Illusion et Imagination. Ouais, ça se mixe un petit peu tout ça. J'espère que vous êtes bien en tout cas. Et c'est pas une illusion. Hein. Tous les matins, il y en a deux qui se réveillent pour vous faire du bien. Et le pire, c'est qu'ils adorent se réveiller tôt pour vous retrouver, comme je les comprends. D'ailleurs, bientôt, les grasses mat et les plages pour les copains du meilleur des réveils. Philippe Lelouch et Caro, puisqu'ils vont être en vacances. Et notez-le, hein, c'est vendredi les vacances pour le meilleur des réveils jusque fin août. Là, ça sera la date à laquelle ils vont vous retrouver, évidemment. Alors, on en profite un maximum de ces petits loulous. Demain, on est au taquet. 6h-10h, le meilleur des réveils sur RFM, évidemment. En attendant, moi, je vous ai préparé tout ce qu'il faut pour bien garder la patate, comme dirait notre Philippe Lelouch. Chappell Roan, Craig David, et puis le meilleur des années 90 avec Céline Dion. Et on ne change pas.
1: On ne change pas.
0: Petite douceur aussi, c'est bien.
1: On attrape des avis.
0: Ça sera juste après ça sur RFM. À tout de suite.
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3: Et bienvenue, il est 11h.
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3: Premier jour du mois de juillet. Ça sent bon l'été. Bienvenue, c'est Vincent Richard. Céline Dion arrive dans quelques instants. Chappell Roan et tout de suite, voici Craig David. Walking Away sur RFM.

0: Diane Arribé et Indochine à l'instant sur RFM, le groupe qui a annoncé officiellement la sortie de l'Arena Tour, le film. Ça sera le 20 novembre prochain et il y aura d'ailleurs toute une série de concerts qu'ils vont donner à cette occasion. Moi, je trouve ça absolument génial. J'adore Indochine. Pour la suite, si vous êtes dans le coin ce week-end, si vous aimez Céline Dion, on a décidé de vous gâter. On lui consacre évidemment toute une journée ce vendredi, puisqu'après Dansons, le titre de son grand retour, après avoir gagné vos places en cœur et or sur RFM pour ses concerts complets, bien vendredi, toute la journée, on va vous faire découvrir son nouveau titre. Bonjour, pardon, merci. Et mon petit doigt me dit qu'elle sera là également tout le week-end. On vous en reparlera évidemment. En attendant, j'ai tout ce qu'il vous faut pour vous faire du bien. Bien sûr, le meilleur de la musique de Vita, d'Alanis Morissette également. Avec Hand in My Pocket. Et on rendra un petit hommage dans quelques instants à quelqu'un. Je vais vous expliquer tout ça.
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Et avant de retrouver la suite du meilleur de la musique, un petit mot puisqu'on vient d'apprendre avec beaucoup de tristesse la disparition à l'âge de 74 ans du membre fondateur des Village People, Victor Willis, qui était aussi le policier pour information dans le groupe. On lui rend hommage tout de suite ce matin, on s'écoute YMCA, les Village People sur RFM. 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

0: Simple et funky alliance ethnique à l'instant sur RFM. Il est maintenant temps de vous laisser. Et ouais, un petit rappel quand même. N'oubliez pas le signal Florent Pagny pour gagner vos places pour son dernier Olympia. Ça sera le 19 juillet prochain. On vous offre également évidemment le transport et l'hébergement. En somme, votre séjour. Donc préparez-vous pour vous inscrire. Évidemment, ça peut tomber n'importe quand. Moi, je dis ça, je dis rien. Sinon, pour la suite du meilleur de la musique, ça arrive. On s'écoutera notamment Natacha Saint-Pierre et Pascal Obispo avec Tu trouveras. À midi, pile, les infos suivies de votre météo, évidemment. Et puis en ce qui me concerne, j'aurai le plaisir de vous retrouver demain matin à 5h pour le meilleur du meilleur des réveils. Prenez soin de vous et des autres. À demain. C'était Vincent Richard. Bye bye.
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1: Mercredi les amis, bienvenue si vous nous retrouvez midi, les infos Damien Guillard. Bonjour Damien.
2: Bonjour Vincent, bonjour à tous. Ce sera un temps agréable sur une grande partie du pays. Aujourd'hui, une pause fraîcheur avant le retour des chaleurs dans quelques jours. La météo complète dans une minute. La presse étrangère salue la performance de l'équipe de France après sa qualification hier soir pour les huitièmes de finale du mondial de foot. Les Bleus ont battu les Suédois 3-0. La masterclass Mbappé, le cyclone français ou encore un spectacle merveilleux, titre les grands quotidiens étrangers. Même Zlatan a trouve le jeu des Bleus et particulièrement le duo Mbappé-Olysée. Faudra maintenant assurer ce statut de patron samedi soir face au Paraguay en huitième de finale. Dans l'actu aussi ce matin, Orange refait le coup de la panne. De nombreux internautes ont été privés de réseau ce matin, 48 heures après un premier incident technique. Le réseau Soch fait également des siennes aujourd'hui. Est-ce qu'on aura du poulet rôti cet été dans nos assiettes? Près de 3 millions de volailles sont mortes de chaud la semaine dernière dans l'ouest du pays. Des pertes très lourdes liées à la canicule. Aucune pénurie en vue, rassure le syndicat interprofessionnel de la volaille. En France, un poulet sur deux est importé. Et puis, c'est le dernier jour pour profiter de la fête du cinéma. Vous avez jusqu'à ce soir pour bénéficier de séances à 5 euros. Et c'est le jour des nouvelles sorties. En plus, on est mercredi. À voir cette semaine, Supergirl, la cousine de Superman, pleine de pouvoir, ou encore Permis de détruire avec Kad Merad, Patrick Timsit et Eric Fraticelli, embarqués dans de drôles d'affaires en Corse. La fête du cinéma, c'est jusqu'à ce soir, des séances à 5 euros.
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2: Profitons-en, ce sera la journée la plus fraîche de la semaine, enfin en tout cas la moins chaude. Météo France annonce à partir de ce week-end une troisième canicule avec des températures supérieures encore à 35 degrés. Pour l'instant, on profite du soleil et de températures clémentes. 23 degrés à Cherbourg cet après-midi, 25 à Paris, Annecy et Alençon, 26 degrés à Bordeaux. Ça monte un petit peu plus au bord de la Méditerranée avec 34 degrés attendus à Montpellier. Quelques averses orageuses pourraient encore éclater dans l'Est cet après-midi. Bonne journée avec nous sur RFM.

0: RFM avec Ace of Base à l'instant et The Sign, ambiance un peu reggae sur la rythmique pour les Suédois qui ont conquis les Amériques. Ace of Base, ils sont devenus le premier groupe suédois à classer simultanément un single et un album numéro 1 aux États-Unis. Et The Sign est d'ailleurs devenue la chanson la plus vendue de l'année 94 aux États-Unis, ça se respecte. Bienvenue à la maison, merci d'être là en ce premier jour de juillet, ça sent les vacances. Paul de Montreuil, ravi de vous accompagner avec le meilleur de la musique, vous connaissez la recette. Il y a notamment Christophe Maé qui arrive, les Red Hot Chili Peppers, Outkast aussi, avec ce titre Hey Ya. Eh bien, ça arrive dans un instant sur RFM et à tout moment, vous le savez, un titre de Florent Pagny peut vous permettre de gagner des places et un séjour complet à Paris pour aller le voir en VIP du côté de l'Olympia.
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0: C'était un extrait de Mylène Farmer. 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
1: RFM, belle journée, elle est forcément plus lumineuse avec le meilleur de la musique. Pour accompagner le menu du jour, si vous êtes à la pause déjeuner, voici les Red Hot Chili Peppers et Outkast. On y va.

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On enchaîne avec Level 42. Ils sont nés sur l'île de Wight à la fin des années 50. Et qu'est-ce qu'on fait quand on habite sur une île et qu'on s'ennuie? De la musique, du rock. On tape sur des batteries, on gratte des guitares pour plaire aux autres et pourquoi pas conquérir les charts. Ils l'ont fait dans les années 80 et leur musique est toujours aussi cool à écouter. Voici les Sons in Love de Level 42 sur RFM.

RFM, c'est le meilleur de la musique avec la poésie d'Alain Souchon et le rock de Johan Jett. C'est l'un et l'autre sur votre radio préférée parce qu'on n'a pas envie d'écouter toujours la même chose. Profitez-en bien. On bouge la tête avec I Love Rock'n'Roll et derrière j'annonce Kevin Little et les avions sur RFM, c'est le meilleur de la musique.

0: Les avions sur RFM, nuit sauvage. Je ne sais pas si la vôtre l'a été, hein. Sauvage, en tout cas, c'était une nuit victorieuse avec un 3-0 de l'équipe de France, amplement mérité. C'était du beau jeu. Oh, c'était du beau jeu. Alors, on voit aujourd'hui les collègues et les gens qui nous entourent qui ont regardé le match. On les reconnaît à leurs petits yeux, c'est vrai. C'était diffusé tard, mais ça en valait la peine. Suite de l'aventure footballistique samedi avec les Bleus qui joueront face au Paraguay pour les huitièmes de finale. Alors, encore une fois, ce sera à 23h. Mais bon, au moins, c'est samedi. On pourra dormir un petit peu plus le lendemain. Voici Katy Perry pour la suite du meilleur de la musique avec I Kissed a Girl, Florent Pagny arrive également, Damien O'David et un point sur la météo des plages cette saison.
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2: Le soleil domine partout avec quelques nuages sur la Manche où il fait un peu frais, entre 20 et 25 degrés. Dans l'eau, il fait entre 16 et 18 pour les baigneurs courageux. L'indice UV est de 6. Sur la côte atlantique, le temps sera de plus en plus lumineux avec un indice UV de 7 ou 8. Il fait entre 18 et 21 degrés dans l'eau et jusqu'à 27 degrés sur la plage. Et puis en Méditerranée, il y a beaucoup de vent, hein, des rafales de 50 à 80 km/h, mais l'eau est bonne, entre 23 et 25 degrés. Et sur le sable, entre 30 et 37. Bienvenue sur RFM. Il est 13h. Et effectivement, c'est le meilleur de la musique qui continue avec Damiano David qui arrive, Florent Pagny aussi et Katy Perry, I Kissed a Girl. Bienvenue à la maison sur RFM.

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0: Le saxophone de Marilyn et John, Vanessa Paradis sur RFM. Salut à vous qui êtes sur les routes de France, notamment avec RFM dans la voiture. Soyez bien prudents, pas de folie, notamment au péage. Alors il y a un truc qu'on est tenté de faire mais qui peut coûter cher, c'est la petite marche arrière. Quand vous êtes au péage et que la voiture de devant n'avance pas, manifestement il y a un problème et puis c'est long, ça s'éternise. Alors on peut être tenté de faire une toute petite marche arrière pour passer par le portique d'à côté. C'est extrêmement dangereux et donc extrêmement sanctionné. Il y a souvent des caméras d'ailleurs pour vous verbaliser, donc écoutez bien, c'est 750€ d'amende si ça va au tribunal, 4 points d'office et parfois même un permis suspendu. Donc on enregistre bien l'info. Pas bonne idée la marche arrière pour le demi-tour au péage. Dans un instant sur RFM, il va y avoir Jean-Jacques Goldman avec le projet Frédéric's Goldman Jones à nos actes manqués. Je vous prépare ça, Alex Warren également. Et Travis avec Sing sur RFM, ne bougez pas.
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7: Bon début d'après-midi en ce 1er juillet avec sur RFM, le meilleur de la musique. Et notamment Alex Warren qui arrive. Fever Dream, c'est le nouveau Alex Warren qu'on va se caler juste après Jean-Jacques Goldman et Travis.

FM avec le break italien d'Étienne Dao. C'était en 84. Ici, vous retrouvez le meilleur des années 80, mais pas seulement. Non, non. Voici Nelly, suivi de Zouk Machine et Nick Kershaw. C'est le meilleur de la musique. Et ça se passe sur RFM. Belle journée.

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2: Vous écoutez RFM avec à l'instant Manu Chao. C'est RFM, vous le savez, c'est la radio de Céline Dion. On va découvrir ensemble son nouveau titre vendredi. Ça y est, c'est après-demain. Nouveau titre qui s'appelle Bonjour, Pardon, Merci. Donc on est dans la politesse. Et ce titre, on va vous le jouer toute la journée vendredi. Soyez bien là. On enchaînera ensuite avec un week-end spécial Céline Dion. C'est-à-dire, eh ben, ça veut dire que vous pourrez gagner un maximum de cadeaux et surtout écouter un maximum de titres de Céline Dion. Il y aura l'intégrale vinyle Céline Dion plus la platine vinyle qui va avec à récupérer. La radio de Céline Dion, c'est RFM et on va donc l'écouter juste après la mini-pause. Je vous prépare son titre Encore un soir sur RFM. Ça, c'est dans un instant. The Cure derrière, Yann Müller et Bob Marley aussi. C'est le meilleur de la musique et ça continue sur RFM.
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2: Oui, j'espère que vous serez là. Pour le moment, 14h, bienvenue sur RFM. Paul de Montreuil pour vous accompagner. Cet après-midi, j'ai pour vous The Cure, Yann Muller et comme promis, Céline Dion.

0: Ambiance jamaïcaine sur RFM avec Bob Marley. Puisqu'on a un peu la tête en vacances, parlons-en. Si vous avez la chance de pouvoir partir un petit peu dans les prochains jours, les prochaines semaines, sachez que l'on vient avec vous, hein, bien sûr. 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Louane pour la suite, Diana Ross également et puis Renan Luce avec et La Lettre.
1: Moi, je suis un homme voilà. Qui aime bien ce genre de je n'aime
0: pas. Renan Luce arrive sur RFM et à tout moment un titre de Florent Pagny pour aller le voir en concert à l'Olympia. Écoutez.
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1: RFM, les Bleus ont fait un très beau match. L'été est là, on est le 1er juillet. Que demander de plus, franchement? Le meilleur de la musique? Ok. Voici arrivé un joli classique de Diana Ross, Eternal également. Et là, ses accords de guitare sont signés Renan Luce. C'est la lettre sur RFM. Cher

Vous écoutez RFM avec Pastor KG qui arrive, Jérusalem. Quand on commence à écouter ça, c'est que ça sent un peu les vacances. Et juste avant, c'est Diana Ross. Voici Upside Down sur RFM.

Hard sur RFM. Et on enchaîne avec un titre qui doit son salut et son succès aux discothèques grecques. Ce titre, c'est Maria Magdalena de la chanteuse allemande Sandra. À sa sortie en 85, ça fait un flop total. Mais les DJ en Grèce repèrent la chanson. Ils commencent à la jouer et là, il se passe un truc. La chanson devient un immense tube de l'été dans les clubs. Et après les vacances, le phénomène s'étend donc à l'Italie, à l'Espagne et puis remonte vers l'Europe centrale. En septembre 85, la chanson atteint enfin la première place du top en Allemagne. Elle y est restée 4 semaines.

0: sur RFM, Francis Cabrel qui avait annoncé cet hiver sa volonté de sortir un nouvel album. Il avait précisé ceci, mes vrais 50 ans de chansons, ce sera en 2027. Je vais donc essayer de tenir cette date-là, donc on verra si un album arrive en 2027. Vous écoutez RFM, avant de vous envoyer la suite de la musique, je vous rappelle que c'est la dernière semaine pour vous faire payer vos courses avant les vacances, c'est quand même sympa. 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Et restez bien branchés sur RFM parce que la suite musicalement est belle là encore avec Big Mountain, Baby I Love Your Way, juste après Indochine sur RFM.
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1: Oui, météo plutôt agréable avec un soleil qui domine partout. Quelques nuages sur la Manche où il fait un peu frais, entre 20 et 25 degrés. Dans l'eau, il fait entre 16 et 18 pour les baigneurs courageux. L'indice UV est de 6, sans fil sur la côte atlantique. Le temps est de plus en plus lumineux avec un indice de 7 à 8. Il fait entre 18 et 21 degrés dans l'eau et jusqu'à 27 degrés sur la plage. Et puis en Méditerranée, il y a beaucoup de vent, des rafales de 50 à 80 km/h par endroit. Mais l'eau est bonne, 23 à 25 degrés et sur le sable, entre 30 et 37. Merci d'être là, branché sur RFM, c'est le meilleur de la musique en ce mercredi 1er jour de juillet avec Big Mountain qui est arrivé à Indochine. J'ai demandé à la Lune.

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0: Wabak and Wabak sur RFM, bienvenue. 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Et pour le moment, voici Tina Turner qui arrive. The best dans le meilleur de la musique. Jack et Carla, Quincy Jones également et Emma Domas sur RFM.
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0: Bon après-midi avec RFM, le meilleur de la musique.
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bon mercredi sur RFM, c'est le nombril de la semaine, l'été est là. Premier jour de juillet porté par le meilleur de la musique avec Tina Turner, son incroyable chevelure et son talent. Juste après, Emma Domas, tu seras sur RFM.

La belle journée à vous avec RFM, au boulot, dans les bureaux, les ateliers, les boutiques, les voitures aussi. Salut dans les voitures, soyez prudents sur la route. C'est le meilleur de la musique qui accompagne vos journées avec le génie Quincy Jones. Tout de suite, Ain't No Corrida. Et derrière, ce sera Kyo et Dido sur RFM.

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0: FM avec Jackie Quartz pour le meilleur des années 80. Bon après-midi, Patangeli arrive pour le 7-20, il est face à moi, là au loin. Salut Pat. Il arrive Patangeli, comme chaque jour, vous allez pouvoir jouer à la Battle RFM. En jeu, un week-end dans un bel hôtel 4 étoiles dans le Gard avec dîner gastronomique pour deux dans un restaurant étoilé, Miam. Donc n'hésitez pas, vous tentez votre chance pour la musique. Shakira et les Pet Shop Boys arrivent. Et moi je vous dis à demain, ce sera dès midi sur RFM pour un bel après-midi avec le meilleur de la musique. C'était Paul de Montreuil, belle fin de journée.
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3: Hey, c'est la dernière semaine. Bon après-midi, bienvenue sur RFM, les amis. Patanjali, il est 16h pile. Il est temps de profiter du meilleur de la musique de Shakira et des Pet Shop Boys.

0: vous allez encore danser dessus pendant tout l'été. Ne protestez pas, je le sais, c'était gala.
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0: J'espère que tout le monde va bien cet après-midi. C'est le bon réflexe, hein. Vous sortez du travail, peut-être que dans l'après-midi, vous avez envie de souffler. Hop, vous vous branchez sur RFM, vous profitez du meilleur de la musique et puis vous gagnez des beaux cadeaux. Je vais vous offrir un séjour pour deux dans un hôtel 4 étoiles, La Belle Vie. J'adore ce nom. C'est à Saint-Hilaire-d'Ozilan, c'est à 20 minutes de Nîmes, c'est près du Pont du Gard et vous êtes invité au restaurant gastronomique étoilé. Voilà, pour jouer avec moi à la Battle RFM à 17h35, inscrivez-vous dès maintenant en envoyant 16-20 par SMS au 739-16 et nous on écoute le meilleur de la musique dans un instant. On rendra hommage au chanteur des Village People qui nous a quittés. Ce sera YMCA en Music Story et ce sera l'histoire de ce titre incroyable. Dans un instant sur RFM, la radio qui vous offre Laurent Pagny en concert.
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Une belle après-midi avec le meilleur de la musique en non-stop, c'est maintenant pour vous sur RFM avec la voix magique de Leona Lewis et puis ensuite Mylène Farmer, Taylor Swift, Bernard Lavillier.

0: C'est le résumé du meilleur de la musique d'RFM, finalement. Mélodie, tempo, harmonie, Bernard Lavillier, Jimmy Cliff sur RFM.
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0: Les Music Stories, chaque après-midi, c'est les histoires secrètes de vos tubes préférés. On a appris avec tristesse la disparition aujourd'hui du chanteur des Village People, Victor Willis. Voici donc l'histoire de YMCA. Victor Willis, il a commencé à chanter dans une église, il chantait du gospel dans une église de San Francisco. Et d'ailleurs, San Francisco sera un tube des Village People plus tard. Et puis les Village People, ils n'ont pas fait que ça, ils ont fait In the Navy.

Eh oui. Mais il y a aussi, évidemment et surtout, le fameux YMCA que Victor Willis, qui est mort donc hier, avait coécrit avec deux producteurs français, Jacques Morali et Henri Bellolo, qui un jour se promènent dans New York, à Greenwich Village. Et alors, ils voient passer un gars en motard, en cuir, un autre déguisé en indien, un autre en soldat. Ils disent, mais ça serait marrant de faire un groupe et de réunir tous ces archétypes de la communauté gay de New York. Et voilà comment est né le groupe Village People et cette chanson YMCA, les initiales de Young Men Christian Association, c'est-à-dire c'était des communautés, des auberges de jeunesse qui accueillaient des jeunes hommes, donc ça était devenu un hymne gay, et Victor Willis d'ailleurs s'est défendu de ça en disant que c'était une chanson pour tout le monde, et du coup tout le monde l'a dansé et l'a chanté dans le monde entier jusqu'à aujourd'hui où tout le monde connaît la chorégraphie avec YMCA, évidemment. L'info en plus, Victor Willis avait composé la chanson de Patrick Juvet, I Love America. Voilà, Victor Willis qui nous a quittés aujourd'hui à 74 ans d'une maladie. Et on le salue, on salue ses proches et sa famille. Et on écoute évidemment son chef-d'œuvre sur RFM, YMCA, des Village People.

0: Une douceur sur RFM, Garou et Céline Dion. Et Céline Dion qui va sortir une nouvelle chanson vendredi. Vous l'entendrez toutes les heures sur RFM. Et d'ailleurs, dès demain soir, minuit à jeudi, vous entendrez cette nouvelle chanson à minuit pile. Et puis 1h 100% Céline Dion. Ce sera suivi d'un week-end spécial, samedi et dimanche, avec une intégrale vinyle de la star à gagner. Et puis votre platine vinyle, évidemment. On va pas offrir des vinyles sans offrir une platine, on est comme ça. Donc le nouveau Céline Dion, toute la journée de vendredi sur RFM. On va écouter Green Day. En plein cœur de l'après-midi, c'est sur RFM que la musique apaise. Ça apaise, mais on a quand même envie de danser avec Yann Muller. Hein.
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2: 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Il est 17h sur RFM, on écoute Green Day juste après un point sur l'actu. Jérémy Desiderati, bonjour Jérémy.
3: Bonjour Pat, bonjour à tous. L'actrice aux 5 Césars ajoute une ligne beaucoup moins prestigieuse à son palmarès. Isabelle Adjani a été condamnée cet après-midi à 10 mois de prison avec sursis pour fraude fiscale aggravée et blanchiment. La cour d'appel de Paris a confirmé sa culpabilité tout en allégeant la peine prononcée en première instance. La comédienne était notamment soupçonnée d'avoir déclaré une fausse résidence au Portugal en 2016 et 2017. Les Village People ont perdu leur policier. Le groupe a annoncé aujourd'hui la mort de Victor Willis, leur fondateur à l'âge de 74 ans. L'artiste est décédé hier des suites d'une maladie foudroyante. Les Village People ont connu un immense succès dans les années 70 avec leur tube Disco, Macho Man, In the Navy ou encore YMCA, un morceau que le groupe a interprété lors de la deuxième investiture de Donald Trump en janvier 2025. On reste en Amérique justement, les 16e de finale du mondial se poursuivent avec Angleterre, République démocratique du Congo à 18h. La Belgique et le Sénégal s'affronteront un peu plus tard à 22h avant un Bosnie-États-Unis cette nuit. Hier soir, les Bleus ont mis en quitte l'équipe suédoise avec un succès facile 3-0. Les hommes de Didier Deschamps retrouveront le Paraguay samedi à 23h en 8e de finale. Et puis côté ciel, le premier jour de ce mois de juillet se vit au soleil pour la plupart des régions. Les nuages sont un petit peu plus denses cet après-midi entre les pays de la Loire et les frontières de l'Est. Grand ciel bleu près de la Méditerranée avec 33 degrés entre Montpellier et Marseille. D'ailleurs, les Alpes-Maritimes, le Var et les deux départements corse sont en vigilance orange canicule. Demain, même chose avec ce léger voiles dans le nord et des conditions très belles au sud.
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3: Et cap sur la Méditerranée pour trouver les meilleures conditions pour se jeter à l'eau. La Grande Bleue bat des records en ce moment, 28-29 degrés entre la Côte d'Azur et la Corse. L'eau est presque aussi accueillante que le sable n'est chaud, plus de 30 degrés sur les plages du Lavandou ou de Saint-Maxime. Pas plus de 24 sur le littoral atlantique où la prudence est encore de mise. Le risque de baïne est élevé aujourd'hui des Pyrénées-Atlantiques jusqu'en Charente-Maritime. Plus au nord, comptez 20 degrés sur les plages de Honfleur. Même température dans la Manche pour les plus courageux qui voudraient piquer une tête.
2: Et soyez prudents. Bien sûr, et qui dit plage dit soleil. On va écouter au petit bonheur, je veux du soleil. Ce sera juste après Green Day, le meilleur de la musique cet après-midi sur RFM. Bienvenue.

0: 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C'était Gérard Blanc, le meilleur des années 80 sur RFM. 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Deux auditeurs, auditrices face à face à mes questions que j'ai préparées, que j'ai devant moi. 16-20 au 739-16 pendant qu'on écoute Gaga. Et puis demain matin, le meilleur des réveils RFM, avant leurs vacances, ils sont encore là. Hein.
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5: 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Et à ces mêmes joueurs qui décident de mettre un but pile quand on se lève pour retourner les chipots. Pas avant les chipots, pas après les chipots, juste pendant les chipots.

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0: Oh yeah, Bruno Mars sur RFM, le meilleur de la musique avec Jonas Bourne qui arrive, M Pokora et Piazza Dora.
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0: De très beaux cadeaux chaque après-midi, je vous offre un séjour pour deux à la Belle Vie Hôtel 4 étoiles, c'est dans le Gard, magnifique endroit. Et pour ça, ben, on a une battle avec Cathy. Bonjour Cathy.
3: Oui, bonjour.
0: Et Cathy qui est à Montpellier, pas Montpellier, Montpellier, c'est dans la Drôme,
3: oui,
0: près de Valence,
3: oui.
0: Hein, c'est ça hein, Cathy.
3: Oui.
0: Et puis Camille, bonjour Camille.
4: Bonjour Pat, comment ça va?
0: Ça va très bien, tu es à côté de Rennes, à Liffray, c'est ça? Je prononce
4: exactement.
0: Bien. Très bien. Est-ce que c'est
4: oui,
0: un Cathy contre Camille, c'est un duo caca ou pas? Bon, on peut se détendre, c'est les vacances presque. Attention, vous avez 30 secondes chacune votre tour pour répondre au plus grand nombre de questions musique et un peu de culture générale. Cathy, c'est toi qui commence. On est prêt pour le chrono?
4: D'accord.
0: Attention, 30 secondes. Qui chante Désenchanté en 1991? Oui, cinéma dans le film culte 37 2 le matin dans les années 80. On peut voir quelle actrice française? Béatrice Dalle, Isabelle Huppert ou Emmanuel Béart?
4: Passe.
0: Béatrice Dalle. Quelle est cette chanteuse?
4: Lady Gaga.
0: Eh non, c'est Katy Perry. Sport, quelle équipe nationale de foot surnomme-t-on les Fennecs? La Tunisie, le Mali ou l'Algérie?
4: La première réponse.
0: Oui, la première réponse était la Tunisie, c'est pas ça, c'est l'Algérie. Eh bien, écoute, pas de regret, ça fait une bonne réponse pour Cathy. Ça passe vite, 30 secondes. Hein.
4: Ah oui, ça passe vite.
0: C'est pas facile.
4: Oh,
0: alors, je vous conseille, pour les autres, et bien Cathy qui passe, mais en général, quand je donne trois propositions, il faut en prendre une au pif, tu vois. Comme ça, tu auras au moins une chance. Attention, c'est Camille maintenant. Camille, 1, c'est le score à battre. On est prêt, Camille?
4: Oui.
0: 30 secondes, c'est parti. Qui chante Dès que le vent soufflera en 1983?
4: Renaud.
0: Oui, cinéma dans le film de Luc Besson, Nikita. On peut voir quelle actrice française? Audrey Tautou, Anne Parillaud ou Marion Cotillard?
4: Audrey Tautou.
0: Et non, c'est Anne Parillaud. Attention, quelle est cette chanteuse? Tu peux passer.
4: Sia.
0: Mais oui, Sia, bravo, Sia, ça fait 2-1 et c'est cette battle gagnée par Camille aujourd'hui. J'adore quand tout le monde hésite. Cathy, c'était la première fois, je crois, que tu joues avec nous.
4: Oui, c'était la première fois.
0: Eh ben, je t'envoie un cadeau RFM et comme ça, ça t'encourage à rejouer très bientôt avec nous. Ok, Cathy?
4: Eh bien, je rejouerai bientôt, oui.
0: Avec grand plaisir.
4: Merci. Salut à tous. Merci, bravo à Camille.
0: Bah oui.
4: Merci beaucoup, Cathy.
0: Et on salue tous ceux qui sont dans la Drôme et qui nous écoutent comme Cathy. Quant à toi, Camille, tu vas te la raconter, tu vas te la jouer douce avec la Belle Vie Hôtel 4 étoiles. 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
4: Génial, c'est super.
0: 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Tu vas emmener qui, Camille?
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0: Félicitations, bravo.
4: Merci beaucoup, c'est gentil.
0: Profitez bien du séjour. 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Et nous, on écoute Jonas Bourne sur RFM.

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0: 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Et puis Florent Pagny, qui est quand même une des plus belles voix de la chanson française, de façon incontestable. Bonne chance. RFM au 7-39-16, on continue là avec le meilleur de la musique de Kesha. Vanessa Paradis, Matt Mata. Bienvenue dans le 16-20 RFM, la radio qui vous offre Céline.
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0: 18h sur RFM, c'est Vanessa Paradis et Kesha, juste après le flash, Jérémy Desiderati, bonsoir.
36: Bonsoir Pat, bonsoir à tous. Si la canicule nous laisse encore tranquille en ce moment, une nouvelle vague de chaleur se profile d'ici à ce week-end selon Météo France. Des pointes à plus de 35 degrés seront dépassées localement. De quoi accentuer encore les risques pour les feux de forêt. 6 départements du pourtour méditerranéen sont en vigilance rouge ce soir et demain. Des flammes qui ont déjà fait des dégâts dans le Var cet après-midi. Pour suivre la situation au plus près, Sébastien Lecornu va présider une nouvelle cellule de crise demain à Marseille. Et sur un tout autre sujet, le Premier ministre affirme aujourd'hui que les crimes sexuels sur mineurs pourront être punis de la perpétuité. Une mesure qui sera présentée dans le projet de loi sur la protection des enfants examiné à l'Assemblée à partir du 15 juillet. Après l'émotion de la mort de Liana il y a un mois, le chef de l'exécutif entend aussi réduire le délai d'enquête à 3 mois maximum pour les crimes sexuels sur des enfants. La Grande Muette s'apprête à gonfler ses finances. L'Assemblée nationale doit approuver d'ici ce soir le projet de loi de programmation militaire. Un texte qui prévoit une hausse de 36 milliards d'euros de budget de l'armée d'ici 2030. Dans un contexte de tension internationale, cette nouvelle enveloppe va faire grimper le budget à 2,5% du PIB. Et puis si la France renforce sa défense, l'attaque fut flamboyante sur les terrains du Mondial. Après avoir fait sauter la charnière suédoise hier soir, direction les huitièmes de finale pour les Bleus qui retrouveront le Paraguay samedi soir à 23h. Les 16e continuent ce soir avec Angleterre, République démocratique du Congo qui débute à l'instant. La Belgique défiera ensuite le Sénégal à 22h avant un États-Unis-Bosnie prévu dans la nuit.
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36: Les conditions sont très belles ce soir. Elles sont quand même un peu plus difficiles à supporter sur les bords de la Méditerranée, donc où il a fait très chaud, près de 35 degrés dans la région montpelliéraine. Demain, c'est de nouveau un temps calme qui nous attend avec des nuages qui vont venir blanchir le ciel dans le quart nord-ouest. Grand soleil toute la journée partout ailleurs. Plus aucun département ne sera en vigilance orange canicule à partir de demain. Le thermomètre affichera jusqu'à 25 degrés dans la capitale, 26 à Limoges, 29 à Bordeaux et plus de 30 degrés donc encore sur les plages de la Méditerranée. Profitons-en, ça va augmenter dans les prochains jours.
0: 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Bienvenue dans le 16-20 RFM avec Kesha et Vanessa Paradis. 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

0: Ta pour le meilleur de la musique sur RFM. Ça sent les vacances pour l'équipe du meilleur des réveils, mais ils sont encore là cette semaine et demain matin. Ils vous payent vos courses. Ce matin, c'est Perrine et Agnès qui ont gagné 500 euros de budget pour aller faire leurs courses. Et demain matin, ça peut être votre tour. Hein. 7h20, 8h20, comme tous les matins avec Philippe Lelouch et Caro. Je suis sûr que si vous insistez, ils viennent faire les courses avec vous en plus de les payer. Vous pouvez envoyer courses au pluriel au 739-16 avant de jouer demain matin dans le meilleur des réveils. Kylie Minogue arrive dans un instant. 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
3: Vous écoutez Pascal Obispo et Francis Cabrel. Il faudrait que pleuve l'amour.

Et bienvenue dans le 16-20 RFM, Patanjali. RFM, c'est la radio de vos vacances. Ne vous posez aucune question. Le meilleur de la musique en non-stop, c'est tout de suite Kylie Minogue, Pascal Obispo, Lily Allen et un petit tour du côté d'Etienne Dao. C'est sur RFM.

Le meilleur de la musique d'RFM en plein cœur de l'après-midi, ça continue en non-stop. Hein. Miley Cyrus, Robert Palmer et puis tout de suite Étienne Dao, extrait du top 50 que vous entendrez dimanche à 18h avec Paul de Montreuil. Tous les dimanches à 18h, revivez un classement complet du top 50. Une grande semaine, ce sera celle dimanche du 5 juillet 1985. Et en 85, Étienne Dao connaissait son premier tube. Alors c'est pas son premier single, ensuite il y a eu Weekend à Rome et Le Grand Sommeil qui sont devenus connus, mais à l'époque c'était des titres qui avaient pas trop marché. Et le premier vrai tube d'Étienne Dao, c'était celui-là, Tombé pour la France, dans le top 50 donc du 5 juillet 1985, à retrouver dimanche à 18h sur RFM.

Bonne fin d'après-midi sur RFM, c'est le meilleur de la musique en non-stop avec les Stranglers, Ophélie Winter et Milo qui arrivent tout de suite. Un morceau qui présage de l'été, qui présage des vacances avec des airs des Caraïbes. C'est normal, c'est Robert Palmer qui a enregistré souvent des chansons aux Caraïbes. Ça, c'est un beau métier, un chanteur aux Caraïbes. Voici Every Kind of People sur RFM.

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0: Always the sun, toujours du soleil. Voilà ce qu'on vous souhaite, du soleil, pas seulement dans le ciel, mais aussi dans le cœur, pour tout traverser cet été. Peut-être que certains d'entre vous n'ont pas prévu de prendre des vacances, et c'est pour ça qu'on vous gâte tous les après-midi. Tout à l'heure, j'ai fait gagner un séjour dans un très bel hôtel 4 étoiles. La belle vie, c'est dans le Gard, et ce sera le cas demain. Si vous voulez jouer avec moi demain après-midi pour partir à deux dans un 4 étoiles restaurant gastronomique, envoyez 16-20 par SMS au 7-39-16 pendant qu'on profite de ce duo magique, Nadia Enrique Iglesias. C'est tout de suite pour vous sur RFM. Et tous les week-ends cet été, on fera la fête.
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0: Ne les manquez pas avant les vacances. Il est 19h, on écoute Cédric Iglesias et Nadia juste après un point sur l'actu. Jérémy Desiderati, bonsoir.
29: Bonsoir Pat, bonsoir à tous. Il va falloir rallumer les ventilateurs. La baisse du mercure n'est qu'éphémère pour Météo France qui annonce une remontée des températures d'ici à ce week-end. Les 30 degrés devraient être dépassés sur une bonne partie du pays avec des pointes à 35 près de la Méditerranée. Nouvelle vague de chaleur alors que la canicule de la semaine dernière a fait des dégâts. SOS Médecins a constaté une augmentation de 85% des décès chez les 75 ans et plus. Du côté des urgences, les cas d'hypertension ont explosé à plus de 700% en l'espace de quelques jours. Chaleur qui fait craindre le pire aussi aux pompiers. 6 départements du pourtour méditerranéen seront encore classés en rouge demain par la météo des forêts. Sécheresse, vent et chaleur forment un véritable cocktail explosif. Il n'est tombé que 8 mm de pluie, surtout le mois de juin à Montpellier par exemple. Une trentaine d'hectares de végétation sont déjà partis en fumée aujourd'hui du côté de Fréjus dans le Var. Dans le reste de l'actualité, le Parlement vient d'approuver une nouvelle version de la loi de programmation militaire. L'État va désormais consacrer 436 milliards d'euros pour financer les armées jusqu'en 2030. Dans un contexte de tension internationale, cette nouvelle enveloppe va faire grimper le budget annuel militaire à 2,5% du PIB. Et puis si vous cherchez une idée de sortie pour ce soir, les salles de cinéma ont fait le plein de nouveautés en ce mercredi. Supergirl prend son envol avec Millie Alcock, Hugh Jackman revisite Robin des Bois, et puis Cadmerade et Patrick Timsit partent en Corse avec le film Permis détruire. C'est le bon moment pour en profiter. Toutes les séances sont encore à 5€ ce soir, dernière joute de la fête du cinéma.
0: Merci Jérémy. Vous voulez dire que Wolverine est devenu Robin des Bois?
29: Il paraît.
0: Mais ouais. Oui, Hugh Jackman, Wolverine pour moi. Enfin bon, en Robin des Bois, il est pas mal non plus. Soyez les bienvenus sur RFM. Si vous êtes en week-end déjà, parce qu'il y en a qui prennent des RTT, soyez les bienvenus. Voici Enrique Iglesias et Nadia.

0: the Gang, le meilleur de la musique sur RFM. 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Restez bien donc sur RFM, on écoute Corona. Parce qu'on est déjà en vacances un peu dans la tête. Sur la radio qui paye vos courses demain matin.
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0: Cruel Summer, le meilleur des années 80, Bananarama sur RFM.
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0: Voici les 3 titres qui cartonnaient un 1er juillet et d'une année qu'on tire au sort, une année aléatoire. Et là, c'est 2010. 1er juillet 2010, les 3 titres qu'on écoutait beaucoup sur RFM, c'était Alejandro, Lady Gaga. Et là, je sais, vous vous dites, déjà 16 ans ? Eh oui. Et on écoutait aussi Gaëtan Roussel. Help Myself, vous avez dansé tout l'été 2010. Et la troisième chanson, on va l'écouter en entier, c'est Hey Soul Sister du groupe Train, un groupe de rock américain qui voulait faire une chanson dans le style d'INXS. Et le résultat n'était pas super. Alors il y a un des membres du groupe qui a dit « Et si on faisait la même chose mais avec un ukulélé ?» Et le résultat était incroyable. Numéro 1 le 1er juillet 2010. Train sur RFM, Hey Soul Sister.

OMC, How Bizarre sur RFM. 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

0: Day, Mylène Farmer, le meilleur des années 80 sur RFM pour terminer le 16-20 de ce soir. On se retrouve demain à 16h et c'est Karl qui prend le relais avec RFM Party 80-90, les plus grands tubes de ces deux décennies avec Axel Bauer, avec Johnny Clegg. Dans moins de 2 minutes. Et vendredi, Céline Dion sort un nouveau single et RFM est sur le coup, bien sûr.
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0: Et voilà, il est 20h, bonsoir, c'est Karl, c'est RFM Party 80-90 jusqu'à midnight. Axel Bauer et Johnny Clegg and Sabouka.

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0: éteint la lumière, le tube rock d'Axel Bauer qui nous invite à explorer les aspects sombres de soi-même tout en cherchant la lumière et la clarté. Tel le génie sorti d'une lampe que j'ai bien frotté pendant une heure. Je salue maintenant mon Mr. Jingle.
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0: Et avec mon génie tout bleu, on est content de vous retrouver pour passer encore une fois une très belle soirée sur RFM jusqu'à midnight. RFM Party 80-90 avec l'une des figures marquantes de la soul et de la dance britannique. Celui qui a créé le label House Records dans les années 90, c'est l'un des pionniers de la musique électronique, jungle, drum and bass. Et dans les années 80, avec son groupe Galaxy, il nous régalait avec entre autres ce What Do I Do en 84, Phil Ferron. 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

0: était l'un des tout premiers chanteurs de reggae français à atteindre les sommets du top 50, tout en conservant l'intégralité d'un style de musique conscient et engagé également. Sûr et certain que la nouvelle génération, vos enfants par exemple, aime aussi notre tonton David. Mes gamins, ils l'adorent. Allez, pour la suite de ce numéro d'RFM partie 80-90 de ce soir, je vous prépare Opus Sinclair et puis Survivor. Il y a Rocky dans le coin. Allez, à tout de suite.
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C'est le 2 septembre 1984 qu'a commencé l'histoire de ce tube pop autrichien enregistré en live. Ce qui est complètement incroyable, c'est que même 42 ans après, Live is Life reste intact. Plus de 250 millions d'écoutes sur Spotify et plus de 800 000 vidéos sont déposées sur la plateforme TikTok, reprenant donc ce hit du groupe Opus. Voici maintenant le premier single responsable du phénomène mondial de la Spice Mania, Wannabe, le premier titre des Spice Girls ce soir dans RFM Party 80-90. Alors c'est l'été et nous sommes en 1996.

0: non, on va pas te pousser, on va pas te pousser. Travailler en slack ou en douce, ça, c'est un rêve. Tout comme graver à jamais une musique et des paroles. Voilà ce qu'a fait Princesse Erika. Quel talent, en 1995. Voici maintenant le single qui nous a permis de découvrir tout le talent de Michael Hutchence avec son groupe In Excess, produit par un certain Nile Rodgers. Encore lui, avec un choriste de choix, Derry Hall. Ça va, c'est cadeau ce soir sur RFM. Dans RFM Partie 80-90, Original Sin.
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0: J'adore, j'adore. 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J'adore ce hit et je suis totalement fan, voire zinzin à limite, hein, de lui, Richard Gottener. Raled, OMD et puis François Fellman pour démarrer la deuxième heure de RFM Party 80-90 ce soir avec ça.
1: Parfum de vanille.
0: C'est l'instant mignon de la soirée. J'adore ce morceau de Joy.
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0: Khaled, Orchestral Malovin de l'Arc et François Fellman pour démarrer tout de suite la deuxième heure d'RFM Party 80-90. Hey Joy!

Nola Gay, le hit avec un sujet aussi dramatique que la bombe. Ah, c'était risqué, c'est clair. Mais cela est devenu non seulement un tube mondial, mais aussi le single qui illustre la New Wave dans sa forme la plus pure par ce duo Orchestral Man of the Dark, des magiciens du son, en 1980. Bon, des tubes, Jean-Jacques Goldman, on a écrit pour lui, certes, mais aussi pour beaucoup. Et grâce à lui, le roi du rail, Raled, retrouve le sommet des hits parades en 87, en 96 avec Aïcha.

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0: Alors que la génération Z découvre cette chanson It's My Life en version punk rock par le groupe No Doubt, une cover bien sympathique, oui, mais elle n'atteint quand même pas la qualité du morceau original de 1984 par le groupe britannique Talk. Ouais, je fais partie de l'ancienne génération, que voulez-vous. Jean Leloup, Linda Joe, Rizzo et Mano pour la suite des RFM Party 80-90 ce soir avec ça. 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
1: Jean Leloup, l'artiste le plus passionnant de sa génération, connu pour ne pas avoir sa langue dans sa poche ou dans un pot de miel, comme on dit au Québec. Quel tube, hein, ce 1990, en pleine guerre du Golfe. Le groupe allemand, maintenant Alphaville, qui nous a bien fait danser en 84 sur un hit qui parle d'un phénomène sombre de cette décennie, l'addiction à l'héroïne et au rêve de s'en débarrasser à jamais. Voici Big

Linda Williams, ex-mannequin et chanteuse française disparue bien jeune. À l'âge de 45 ans, elle a bien marqué avec trace l'année 88. Une chanson écrite par Jean-Patrick Capdevielle. La petite plaisanterie maintenant de Phil Collins envers les mannequins masculins des pubs pour les jeans qui, selon lui, sont incapables de danser ou de parler, mais seulement de marcher. Une blagounette qui devient un énorme hit du répertoire de Genesis. I Can Dance en 1991.

0: J'adore ça. Ça, c'est une véritable merveille. People Get Ready, une chanson du groupe américain The Impression, sortie en 1965. Un grand classique du rhythm and blues qui a influencé de nombreux artistes comme l'excellent guitariste, le Guitar Hero, Jeff Beck, et puis la voix du rocker, hein, Rod Stewart. Ils la reprennent ensemble. C'était en 1985 et qu'est-ce que ça fait comme bien. People Get Ready, vendredi soir, rendez-vous à 20h avec Yann Muller pour RFM Party Mix. Pensez-y, tout de suite la suite d'RFM Party 80-90. Stevie Allen, Roller Girl et début de soirée pour démarrer la troisième heure.
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2: Allen, Roller Girl arrive également. Et tout de suite, début de soirée, la ville à nuit pour démarrer la troisième heure d'RFM Party 80-90.

et ça donne passe le message à ton voisin d'écouter RFM Partie 80-90 tous les soirs de 20h à minuit sur RFM parce que c'est du pur bonheur tout simplement. Chacun sa route, un hit reggae écrit pour le film à succès lui aussi d'un indien dans la ville en 1994 par l'excellent trio KOD composé de Manu Katché, Geoffrey Oryema et Tonton David. Allez, retour dans les années 80 avec un hit qui évoque les départs en voyage tout en évoquant en filigrane une dimension spirituelle via le voyage intérieur. Le double voyage de la chanteuse Desirée Less, il y a tout juste 40 ans déjà.

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Le tube ensoleillé d'anciens punk derrière la formation Les Négresses Vertes qui a bien agité les dance floors et vidé les bodegas. Et évidemment, ça donne soif hein, lors de l'été 1991. Et toujours encore, aujourd'hui, c'est un bonheur ce titre sous le soleil des bodegas. Allez, restons dans la période estivale en 1983 avec ce groupe électro-funk britannique et ce hit qui tournait en cassette dans les baladeurs. I owe you praise ce soir dans RFM Party 80-90. Let's go!

0: un petit riff de piano improvisé en studio donne naissance à l'un des plus grands hits de la vague Eurodance par le groupe italien FL65, Blue Dabadi, en 1998. Allez, direction l'Allemagne avec une autre formation qui nous a bien fait dandiner sur le parquet, tout en chantant Baba Baba Off avec Electrica Salsa. Nous sommes en 1986.
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0: Elektrika, Salsa, oh yeah!
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0: Le duo féminin britannique produit par la machine à tubes des années 80. Le trio de producteurs anglais Stock, Aiken and Waterman. C'est Mel and Kim avec Respectable. Et on ne lâche rien, les amis. 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
0: Lion, Cici, Peninston et Kenny Loggins pour lancer la quatrième et dernière heure d'RFM Party 80-90.

Alors ça, c'est le grand classique du groupe suédois All That She Wants, un hit pop teinté de reggae en 1992, où Ace of Base parle d'une femme aux mœurs légères qui préfère le mot bébé au mot petit ami. Voilà, c'est toujours aussi mignon. Hein. Appelle-moi bébé, chérie, je préfère. Allez, place à l'oiseau qui chante à tue-tête pour nous offrir des hits durant les années 80. Le rouge-gorge, quoi, Robin, je devrais dire. Des oiseaux, du coup, avec les voix de Peter Kingsbury et Dana Lacasio pour ce hit de 87. Just Around the Corner.

Voilà le hit de Michael Jackson qui nous apprend à claquer des doigts en rythme, s'il vous plaît. Remember the Time, le beau cadeau du King of Pop Music envers sa moitié des B-Row à la fin des années 80, en souvenir de leur rencontre. Voici maintenant le premier hit du duo britannique New Wave, Erasure, il y a 40 ans. Oh, l'amour! Et ça aussi, c'est très très beau ce soir dans RFM Party 80-90.

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Go Home, la chanteuse australienne Roselyn Clark, qui déclarait en chanson que danser, c'est comme faire l'amour. Et elle en a donné du plaisir, hein, la Roselyn Clark au Clubber, en 1991 avec ce Heady Steady Go. Allez, on reste sur le dance floor avec la jolie, elle aussi chanteuse franco-suédoise. Son nom, c'est Indra, et son hit, c'est Misery, dans RFM Party 80-90. Alors, enjoy.

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0: J'adore ce groupe néerlandais, The Art Company, spécialisé dans la musique pour enfants au départ de leur carrière. Et ils décident à un moment de faire un écart avec un single écrit tel une pièce de théâtre, ce Susanna, I'm Crazy Loving You, en 1984. Un bel écart hein, qui leur permet du coup de rencontrer un nouveau public et surtout une notoriété internationale pour The Art Company. RFM Partie 80 à 90, c'est terminé pour ce soir, mais on met ça demain. Et j'y pense, demain, à cette heure précise, nous serons à quelques secondes de découvrir le nouveau single de Céline Dion. Et demain soir, on vous prépare également une heure, à partir de minuit, une heure 100% Céline Dion. On va se faire plaisir. J'ai hâte de découvrir avec vous le nouveau Céline Dion demain soir à minuit. Et demain matin, à partir de 6h, démarrer la journée de bonne humeur avec Philippe Lelouch et Caro pour le meilleur des réveils sur RFM. Passez une très belle nuit, bon courage si vous travaillez. À demain soir, 20h. Bisous, bisous.
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2: Bonjour, bienvenue sur FM, je suis Philippe Lelouch, le meilleur de la veille, c'est tous les jours de 6h à
3: 10h.
2: Nous sommes, ça y est, le mercredi 1er juillet, le mois de septembre où on a démarré cette émission. Voilà, ça y est, c'est bientôt les vacances pour ce qui nous concerne, ce sera vendredi, mais on vous retrouvera en septembre.
4: Et ça y est, ça sent, oui. On vous retrouvera même le 24 août, les amis.
2: Oui, c'est vrai.
4: Essaye de ne pas arriver le 1er septembre, ça m'arrangerait de ne pas faire 6 jours toute seule.
5: Toute seule, c'est gentil pour nous.
2: Oui, oui.
4: Non, bah oui. Oui, remarque, c'est vrai que je ne suis jamais toute seule.
2: Ah.
4: Non, mais tant qu'il y a Lucas.
2: Et puis dans ta tête, tu n'es jamais seule non plus, on a remarqué ça. Ah.
4: C'est vrai.
2: Ah, ça va être bien, ça va être bien. Ah, tiens, ouais. Bon anniversaire à Pamela Anderson, ça aussi, c'est la plage, c'est les vacances.
6: Ah, on l'embrasse, hein, fort.
2: C'est Baywatch.
6: Ah,
2: bah, on l'embrasse très fort, Pamela Anderson.
5: We kiss you.
4: Very, very much.
2: Qui est avec Liam Neeson maintenant, incroyable ce couple.
4: Ouais.
6: Est-ce que c'est vrai ou pas?
2: Ah oui,
6: c'est
2: vrai.
6: Ah ouais, c'est pas pour la promo du film là?
2: Non, ils sont vraiment ensemble.
4: Ils sont vraiment ensemble.